Madame, monsieur, chers clients, il est possible que le moyen que j'utilise aujourd'hui pour m'adresser à vous vous étonne. Mais connaissant le sort trop souvent, hélas, réservé aux circulaires, je me suis permis, en toute simplicité, de venir vous entretenir personnellement, directement.

0: Auditeurs et auditrices de Canal B, bienvenue dans Béchamel Tchatcha, de retour après pas mal de semaines d'absence et de rediffusion due à une gestion cafouilleuse et interne dont je ne dirai rien de plus afin de ne pas froisser le comité central qui, si ça se trouve, nous écoute en ce moment même et enregistre tout ce que je dis d'intéressant. Quoi qu'il en soit, gardons le sourire, car aujourd'hui, l'émission sera placée sous le signe du fratrock, terme peut-être un peu sibyllin, qui vous sera expliqué dans tous les détails d'une façon concise grâce à mon invité du jour, qui est un descendant de ceux qui ont inventé ce genre musical. J'ai nommé David. Bonsoir à toi.
1: Ça va ?
0: Très très bien. David, que vous pouvez retrouver tous les lundis soirs sur cette même antenne, en compagnie de son binôme Thomas, au sein de l'émission 45 Tours et puis s'en vont. Voilà pour la présentation succincte. Alors, bonne émission les amis, c'est parti pour une nouvelle heure de Franchement Binaire. Ouais.

0: Et oui, grand classique, les McCoys à l'instant avec leur grand tube Hang On Sloopy. Ce morceau est un petit peu au frat rock ce que la saucisse est au dog, hein. J'aurais pu dire ce que la cerise est au gâteau. Mais qu'est-ce que donc, quoi c'est exactement? La parole est à mon invité, David, le frat rock que tu pourrais définir en cinq mots. Quoi.
1: Je pourrais le définir très bien en anglais, en français c'est un peu plus compliqué, mais c'est de la musique de fête, c'est un sous-genre du garage, c'était au moment de l'arrivée de ces satanés britanniques.
0: Que tu n'aimes pas spécialement.
1: Ah si, quand même.
0: Ah bon, d'accord.
1: Quand même. Mais je dirais que c'est souvent bruyant, c'est vraiment ambiance de fête, c'est du garage très simple, très facile à chanter, un peu tapageur, un peu... tu dis quoi, chahuteux?
0: Non, chahuteux, ouais, je le dis très souvent, ouais. Chahuteux.
1: Ok, merci, sympa. Encore du foutage de gueule.
0: Mais certainement pas, je ne me permettrai pas.
1: Le nom, ça vient des fraternités aux universités américaines. Et moi, ayant fait des études supérieures aux États-Unis, moi, j'ai toujours détesté ces mecs. C'est le genre de mecs qui arrivent et les femmes couvrent leurs brassons, tu vois. Dès que ces mecs sont dans la pièce, parce que c'est... Bon.
0: Quel pays pittoresque, très bien.
1: Oui. Et c'est de la musique très intellectuelle, bien évidemment.
0: C'est ça, mais qui peut être sauvage parfois. On pourrait citer, outre les McCoys, les Kingsmen avec Louis qui reprenait Louis, les Premiers, les Strange Loves, qu'on écoutera certainement, Sam de Cham, enfin bref, il y en aura pas mal. En tout cas, je te laisse annoncer le morceau qui va suivre.
1: Le morceau suivant, c'est encore un gros tube, un grand classique, c'est Chris Montez, Let's Dance.
0: Qu'on écoute de suite, par exemple. Allez, c'est parti.
1: Ça crépite.

0: Alors là, évidemment, on atteint des sommets au niveau profondeur d'écriture, hein, on
1: oui,
0: est bien d'accord.
1: C'est clairement des grands intellectuels. Ça, c'était Tommy James and the Shondells, Hanky Panky, qui veut dire des galipettes.
0: Ah, c'est
1: My
0: ça,
1: baby does
0: la,
1: the
0: la bagatelle, en quelque sorte. Très bien. Tommy James, j'en avais amené aussi, mais voilà, c'est encore un très très grand classique.
1: Oui, bah, franchement, pour les gens, on va finir par passer beaucoup de tubes. J'ai ramené quelques trucs qui ne sont pas des gros tubes non plus, juste pour faire genre, mais en général, les gros tubes, c'était les meilleures chansons de ce style de musique, je trouve.
0: Très bien. En tout cas, moi, ce que... non, mais je ne te coupe pas la parole. Mais moi, je vais enchaîner avec un groupe qui est plus habitué...

0: prochain. Et c'est au Café des Champs Libres. C'est prix libre. Donc, si vous êtes radin ou pauvre, oui, venez quand même. Et ça va être cool. Moi, je vais mixer et d'autres gens aussi. Morguito et notre invité... Spinning Glass.
1: D'accord. Ben, ça donne envie. Tu auras l'occasion de refaire de la, du prosélytisme avant la fin de cette émission. Pour l'instant, on écoute les Surfaris. Go, go, go for Louis Place. Quel
0: venez,
1: bel accent.
0: Venez, venez.

0: Et c'est toujours la chaude ambiance, vous pouvez le constater dans les studios de Canal B avec deux morceaux qui n'engendrent pas la mélancolie selon la formule consacrée. On avait débuté avec les Sœurs Fariz et leur morceau un petit peu moins connu, bah oui c'est la fête. Go Go Go for Louis Place, enchaîné avec un petit Canadien de Toronto, il s'appelle David Clayton Thomas et son quintet voilà, qui nous interprétait ce morceau Walk That Walk. À noter qu'il a participé après au groupe qu'on oubliera vite, Blood, Sweat and Tears, voilà, et un morceau absolument extraordinaire, à savoir Brainwash, que j'ai déjà passé moult et moult fois. En tout cas là c'était Walk That Walk, plus binaire, soit, mais toujours aussi entraînant. Voilà, je te passe la parole mon cher David.
1: Bah oui, j'ai rajouté des petits effets sonores qui fait vraiment, qui sont souvent dans les chansons fratrock, en fait on les entend des bouteilles qui...
0: Bah parce qu'ils sont contents.
1: Bah, c'est pour ça. Surtout en train de boire.
0: Exactement.
1: Et danser. De la musique de fête, comme je l'ai dit tout à l'heure. Bon, là, on va passer aux Barbarians, The Barbarians. Ils sont plus connus pour leur chanson que j'aime pas trop. Are you a boy or are you a girl?
0: Assez stupide, ma foi.
1: Assez stupide.
0: Mais pathétique, mais bon, il a perdu son bras. Donc,
1: oui. Oui. Ah non, c'est eux qui ont fait multi, c'est ça?
0: Bah oui, multi.
1: Ah oui, c'est lui, le batteur, il a perdu son bras. Et c'est puis, ça. Il fait son... Oui, c'est trop drôle comme chanson. Mais bon, ça, c'est pas ça non plus. C'est Take It or Leave It, qui est aussi le nom d'une émission chez Canal B.
0: On écoute ça tout de suite.

0: Et nous sommes toujours dans la finesse, naturellement, puisque nous sommes dans Béchamel Tcha-Tcha avec encore un autre gros classique, Fermier Jean, Farmer John, popularisé par les Premiers.
1: Oui, mais je préfère cette version des Tidal Waves.
0: Un petit peu plus sauvage, un petit peu plus enlevé.
1: Oui.
0: Voilà, pour ce groupe qui n'a pas fait que ça, d'ailleurs. Mais,
1: oui, sur Hanna-Barbera Records, la même boîte de production qui a fait The Flintstones, les Pierres à Feu et les Jetsons et tout ça.
0: Et plein d'autres choses.
1: Beaucoup.
0: Les pochettes sont très difficiles à trouver. Soit dit en passant, auparavant, les Barbarians avec monsieur Capitaine Crochet à la voix et à la batterie. Et oui, avec un crochet, il arrivait à battre la mesure.
1: Ouais.
0: On poursuit toujours dans la bonne ambiance, peut-être un petit peu plus sauvage avec autre grand classique, les Strange Loves, hein, qui s'étaient fait passer à l'origine pour un groupe australien. Ils étaient habillés en peau de zèbre. Mais ils étaient totalement américains. C'était des vieux à l'époque puisqu'ils avaient presque 30 ans. On leur doit évidemment I Want Candy.
1: Oui.
0: Voilà, leur note de ponchette, leurs notes de ponchette sont assez hilarantes, mais je ne vais pas les citer ici. Vous n'avez qu'à voir le disque. Moi, ce que je vous propose, c'est non pas I Want Candy, mais c'est, ne bougez pas, je suis un professionnel, c'est Nighttime.
1: Je ne comprends pas le lien entre l'Australie et les zèbres.
0: C'est-à-dire qu'ils étaient habillés, je ne sais pas si tu te rappelles puisque tu étais tout jeune à l'époque, mais ils étaient habillés en zèbre,
1: oui,
0: en fait.
1: Mais il n'y a pas de zèbre en Australie sauf dans les zoos.
0: Mais oui, mais les Américains ne le savaient pas à cette époque-là.
1: Très cons.
0: Certains, pas tous, mais en tout cas, ils se faisaient passer pour des Australiens et c'était même pas vrai en vrai. En tout cas, le morceau Nighttime, là encore une fois, n'engendre toujours pas la mélancolie, comme vous allez pouvoir le constater à l'écoute de ce chef-d'œuvre. C'est parti.

0: Ça devient de plus en plus sauvage, mais ça reste du frat rock, puisque je vous le rappelle, cette émission est consacrée à ce genre musical d'une subtilité incroyable. Nous avons débuté ce nouveau doublon avec les Strange Loves et leur morceau, un de leurs nombreux tubes, Nighttime, et à l'instant The Sheep, qui sont absolument les mêmes, mais sous ce nom-là, ils ont interprété Hide and Seek que nous venons d'écouter. Voilà pourquoi ont-ils fait ça sous un autre nom. Le mystère reste entier, mystère et boule de gomme.
1: Sans doute une question de contrat.
0: Sans aucun doute, puisque tu le dis. En tout cas, on enchaîne parce que c'est une véritable usine ici, une usine à tubes, naturellement. Donc, mon cher David, je te passe le flambeau.
1: Je veux rajouter un peu quelque
0: mais
1: chose.
0: Mais rajoute quelque
1: sur notre
0: chose.
1: Définition.
0: Oui.
1: Parce que c'est considéré comme étant purement américain. Comme genre, on a eu cette discussion, mais il y a quand même des exemples de chansons britanniques qui rentrent très bien dedans, notamment Wild Thing des Trogs.
0: Absolument.
1: Qui était à la base une chanson américaine, mais ils ont fait une reprise qui était bien supérieure à l'original.
0: Comment ça, c'est pas les Trogs qui ont
1: je pense pas, non.
0: Ah oui.
1: Et il y avait aussi.
0: Voyez-vous ça.
1: Do I Diddy de Manfred Mann, qui était une reprise des Exciters, le gros groupe de New York.
0: Très bien.
1: Et leur version à Manfred Mann est bien supérieure. Mais là, on va passer à Swingin' Medallions, Double Shot of My Baby's Love.
0: Petit groupe d'Alabama, des vrais petits rednecks.
1: Ah bon, ça, je ne savais pas.
0: Il me semble.
1: Il y a beaucoup de jeux de mots avec beaucoup de paroles qui font référence à des gueules de bois et la surconsommation de l'alcool.
0: Oui, c'est une jeunesse.

0: Et oui, nous avons beaucoup de fun sous le soleil de Californie. Alors, nous avions débuté cette série avec ce fameux groupe d'Alabama qui nous vient de Caroline du Sud. Exactement. Ouais. C'est pareil. Enfin,
1: les deux sont assez horribles.
0: Mais oui, mais bien sûr. Voilà, une belle petite bande de... j'ai la photo sous les yeux d'une belle petite bande de crétins. Si je puis me permettre, je ne veux pas me moquer évidemment de tes compatriotes, mais ils n'ont pas l'air finaux. En tout cas, ils nous ont interprété Swinging Medallions avec Double Shot of Your Primary Love. C'est bien ça.
1: Double Shot of My Baby's Love. Ouais.
0: Exactement, t'as le bon accent. Enchaîné avec Music Explosion, mais là on va plus être copains, hein, parce que pour moi c'est plus du bubblegum que du frat rock.
1: Non.
0: Mais bon, après tout tu fais ce que tu veux, mais en tout cas c'était un très bon morceau.
1: Et on a enchaîné ensuite avec The Riviera's California Sun, et donc là on entend beaucoup dans ce genre, comme vous avez pu sans doute le constater, beaucoup d'orgue farfisa dans les chansons. Très présent à cette époque.
0: Tout à fait. Et un rythme endiablé. Est-ce que j'ai le droit de dire ça? Un rythme endiablé.
1: Tu peux même dire que c'est diablement efficace.
0: C'est ça. C'est presque abrasif, voire mitoyen. En tout cas, on poursuit avec... on va peut-être pas les oublier, ni les snobber quand même, les Kingsmen, qui ont quand même popularisé le morceau Louis Louis. Tant pis pour monsieur... comment s'appelait-il, celui qui a...
1: Je vois, le mec qui a fait aussi Have Love or Travel. Barry...
0: C'est ça, il a vendu des yaourts aussi à un moment donné.
1: Ah bon?
0: Mais c'était pas le même... oui, bien sûr, c'est pas Berry Gordy, mais ça va nous revenir bien plus tard.
1: Ouais.
0: En tout cas, ce que je propose, c'est pas leur version de Louis Louis dont on a un peu soupé, mais quelque chose là aussi d'assez féroce. Oui.
1: Je voulais juste rajouter que j'étais chez Groove, le disquaire à Rennes récemment, et j'ai trouvé une compile, et c'était que des versions de Louis Louis.
0: Oui, là, faut
1: des
0: vraiment être pervers.
1: Par les Kingsmen, par Black Flag aussi, c'était assez divers niveau style.
0: Oui, oui, enfin le morceau reste le même. En tout cas, c'est Killer Joe, les Kingsmen de l'Ouest des États-Unis.

0: 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How about Sleeping Beauty and Ray Charles? How about James Brown and Little Red Riding Hood? How about a Jupiter Bulldog? How about the Dragon Lady? Hey, surfers, are you listening to me? I want to hear a surfer. That's the surfing guitar you're listening to. Think there's ever been a dance called the wheelchair? Do it sitting down. You how desperate you are to be listening to all this. The nitty-gritty. I wonder if they'll still be doing this when they're 74 years old. 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I ask you. How about the Snowmen or Dan and Dean? 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Hey, TV. Are you tired of playing that guitar? Are you? You know, when you make a record like this, you gotta be real original and funny. 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Are we gonna stop surfing? 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I'm gonna stop this record right now. 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
1: Et oui, arrêtez le massacre de le bien nommé The Worst Record in the World. Tu apprécieras mon accent à l'occasion.
2: The Worst Record in the World.
1: Voilà, c'est facile de se moquer des Français. En tout cas, c'était...
2: C'est très facile de se moquer de vous. Oui.
1: Exactement. Aleta and the Memories, voilà un morceau enregistré à Los Angeles par notre comique préféré, peut-être pas. En tout cas, Monsieur Kim Foley.
2: C'était Kim Foley.
1: Ah, c'était okay. Kim Foley qui a enregistré ça avec toute une bande de jeunes gens, pas spécialement talentueux, mais ça
2: ouais,
1: reste...
2: Mais bon, il fait exprès aussi.
1: Ça reste dans le thème du fratrock, là on est en plein dedans. Une série qui avait débuté avec les Kingsmen tout de même, et enchaîné avec un groupe totalement obscur, appelé les US Group, donc on présume qu'ils viennent des États-Unis, et ils nous interprétaient « Little bit of something is better than a whole of nothing ». Voilà, c'est la sagesse incarnée. Et Kim Foley pour terminer. Alors j'ai une anecdote absolument croustillante sur Kim Foley, puisque j'ai eu l'occasion non pas de le rencontrer, mais de le voir un petit peu. C'était à Paris. C'est la... Alors je précise que c'est la capitale de la France.
2: Paname.
1: Et avec deux amis, nous étions sur une terrasse et qui voyons-nous à côté? Kim Foley qui était en train de se faire interviewer. Sur ses entrefaites, un vagabond, hein, il n'y a pas d'autre mot, un va-nu-pied vient essayer de nous vendre des crayons et on lui dit qu'on n'a pas d'argent. Mais par contre, notre pote américain est blindé. Et on l'envoie voir ce monsieur Kim Foley. Et Kim Foley s'est énervé. Il a carrément voulu lui casser la gueule.
2: Il n'a pas une très bonne réputation.
1: Absolument. Enfin bref, un sacré caractère de merde. Et notre vagabond est revenu vers nous en nous disant « Votre pote, il n'est pas du tout sympa ». Voilà, c'était l'anecdote croustillante de Kim
2: très
1: Foley.
2: Très sympa de votre part aussi.
1: Oui, c'est ça.
2: Ça l'envoie chier. Bon esprit. Chez ce mec.
1: Bon esprit. En tout cas, on poursuit, on va bientôt terminer avec... c'est toi qui enchaînes, mon
2: oui,
1: cher.
2: Oui, en fait, je vais passer une chanson de Gary U.S. Barnes, qui a fait pas mal de disques que j'aime bien. Et en fait, pour moi, c'est du frat rock. Toi, tu vas peut-être pas être d'accord. En fait, c'est un homme noir, et souvent, quand on
1: parce
2: parle
1: que
2: de musique.
1: Les Noirs ont droit de faire du frat rock maintenant.
2: Oui.
1: Mais c'est vraiment.
2: Exactement. Les Anglais
1: c'est
2: et les
1: quel
2: Noirs.
1: Quel laxisme.
2: Non, mais c'est juste que souvent, quand il s'agit d'un chanteur noir ou blanc, parfois on change de genre pour beaucoup de gens quand même. Et pour moi, c'est vraiment du frat rock. Et je suis certain que si c'était un blanc qui chantait, tout le monde serait d'accord qu'il s'agit de frat rock. Mais là, bon, c'est du frat rock pour moi. C'est Gary U.S. Bonds.
1: Quarter to four.
2: Quoi?
1: To
2: quarter
1: three.
2: To three.
1: To three. Bah oui.
2: Quarter
1: oui.
2: To three.
1: C'est toujours
2: une
1: demi-heure d'avance.
2: C'est une référence à la fin de la journée à l'école.
1: Eh bien, nous écoutons ça.

0: Autre grand classique.
1: Oui, bah, Sam the Sham and the Pharaohs, Willy Bully, grand classique, évidemment. Et j'ai dit n'importe quoi tout à l'heure, ça parle pas du tout de l'école, c'est deux autres chansons qui parlent de l'école, de Gary Rusband. Là, il parlait vraiment de faire une grosse soirée jusqu'à 3h du matin.
0: Personne ne nous écoute de toute façon, donc tu peux dire ce que tu veux.
1: Et là, on va finir avec, je sais même plus ce que c'est.
0: The Five Sound, le...
1: Oh yeah, Peanut Butter, c'est plus ou moins garage et ça change un peu, c'est un peu moins connu, donc je l'ai choisi, vas-y.
0: À moins que tu aies tu n'as rien à dire, tu n'as pas à faire.
1: C'est quoi le nom du groupe déjà? Je sais même plus. C'est Peanut Butter, la chanson
0: The Five Sounds. Ça veut dire les cinq sons en fait.
1: Ah oui, hein, merci pour la traduction. Ouais.
0: Voilà. On se quitte avec ceci et nous disons à revoir et à la semaine prochaine
1: bye
0: si
1: bye.
0: Tout va bien. Et n'oubliez pas d'aller dans guincher, je ne sais plus où.
1: Le 18 septembre,
0: dans un endroit. C'est bien ça. Et voilà.

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L'Europe. L'Europe, c'était une belle idée, hein. Enfin, n'en sais rien. C'est ce qu'on a dit de penser, hein. Bon, admettons que l'Europe, c'était une belle idée. L'Europe, c'était une belle idée. L'amitié entre les peuples, tout ça, la fraternité, enfin. Peut-être que ça vieillit aussi, les belles idées, hein, comme les belles filles, genre les films français. Ça vieillit, ça prend des claques avec le temps qui passe, puis vient un moment où c'est tout moche, puis c'est tout ridé, et ça finit en EHPAD, la belle idée. Les idées, peut-être, ça vieillit pile comme les actrices de films français, tu vois, tiens, pour mélanger deux choses que je disais. Jeanne Moreau, c'est quand même pas la même avant. Et puis après, on peut le dire encore ça, Jeanne, avec tout le respect. Les idées, ça vieillit peut-être comme notre histoire d'amour, Jeanne. Je ne t'aime plus comme je t'aimais. Est-ce qu'un rêve est un mensonge parce qu'il sait pas réaliser, chantait Bruce Springsteen, ou c'est Alain Badiou ça qui l'a chanté? Est-ce qu'une belle idée était laide au départ juste parce qu'elle a mal tourné, comme l'Europe? Est-ce qu'Alain Delon est moins beau dans Rocco à l'époque parce qu'on l'a vu plus tard bras dessous avec la lie de l'humanité? Non, l'Europe, c'était une belle idée, hein.

dans l'Europe, c'était une belle idée. Enfin, peut-être. N'en sais rien. C'est ce qu'on nous dit de penser. L'amitié entre les peuples, tout ça. Si c'est organisé, planifié, industrialisé, est-ce que ça ressemble encore à de l'amitié? Quand j'entends le mot amour, je vois le meurtre et le sang, disait qui déjà? Quand j'entends le mot Europe, je vois ce qu'ils ont fait du pauvre parti Syriza, là c'est moi qui dis ça. L'Europe, il paraît qu'il faut la réenchanter. Il paraît que l'Europe, ça manque de rêve, d'avenir, de réforme, de progrès. Ça manque de pédagogie, comme ils disent à chaque fois qu'on peut plus avaler. Personnellement, je me suis déjà suffisamment fait enchanter, pédagoger, ça me suffit. Arrêtez de m'enchanter, les amis. Peut-être ce serait pas si mal que vous arrêtiez d'enchanter tous ces pauvres gens qui vous ont rien demandé. Ouais, peut-être leur demander aux Grecs ce qu'ils pensent de l'Europe, des peuples, de l'amitié. Ouais, peut-être leur demander aux Grecs ce qu'ils pensent de l'Europe, des peuples, et de se faire pédagoger. Non, l'Europe, c'était une belle idée. Enfin, on n'en sait rien. Peut-être. C'est ce qu'on nous dit de penser. Avoir les mêmes publicités partout, les mêmes programmes, dans les mêmes chaînes d'hôtels, sur les mêmes télés. J'ai la nostalgie de l'étrangeté européenne, comme j'ai la nostalgie de l'étranger.

On désespère d'en trouver jamais un jour de l'étranger, quelque part sur la terre, une peuplade lointaine qui aurait pas encore la 4G. Tout est parfaitement aux normes, sous contrôle. Plus de mystère nulle part, tout est débroussaillé. Comme les poils des sexes, le monde entier est épilé. Tout est carte sur table, mais du coup, moi j'ai plus envie de jouer. Y'a quand même quelque chose qui reste que je comprends pas bien. Je vois vraiment plus pourquoi. Gérard Arnaud, putain, putain, ce serait vachement bien qu'on soit quand même tous des Européens. En Europe.

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Bonjour à toutes, bonjour à tous, vous écoutez Canal B, j'espère que vous le savez, sinon voilà, je vous l'apprends, Canal B Radio Curieuse depuis 1984 et elle est de plus en plus curieuse cette radio, et dans tous les sens du terme, une radio qui est écoutable sur canalb.fr, sur l'AFM si vous avez encore un vieux poste, et puis aussi en DAB+, et une émission qui vous propose aujourd'hui dans le grand tout, et eh bien une nouvelle chronique. Pas vraiment, hein. Vous allez voir, il y a comme un peu du déjà vu peut-être dans la présence de notre premier invité tout à l'heure. Ce sera le grand ciné tous les mardis avec des invités divers qui viendront peut-être du TNB, peut-être de Cinémaniacs, peut-être de Clair Obscur ou du cinéma Arbor. Et puisqu'on est pas si mal que ça à plusieurs, et bien on aura un autre invité tout à l'heure. Il s'appelle Thibaut et il nous parlera de Collapse, gros événement qui arrive et bien ce samedi du côté de la Prévalet. Vous avez bien compris, ça sera pas de la musique traditionnelle des Balkans, ça sera plutôt de la techno. Et puis il y a un disque d'or, on l'a commencé à écouter lundi, ce nouvel album, le deuxième déjà pour les deux musiciens Panda Bear et Sonic Boom. Peter Kember, il a joué dans Spaceman 3 notamment, et Panda Bear, lui, il a joué dans Animal Collective, et tous les deux ont déjà sorti un album en 2022, ils reviennent avec Question of When. Et si vous avez déjà entendu le groupe The Beach Boys, eh bien j'ai l'impression que eux aussi, on les écoute. Bonne émission à toutes et à tous.

0: ça fait rien, Wendy, je te pardonne.
1: J'oublie trop souvent que même si quelques films indépendants sont géniaux, la plupart sont très chiants.
2: Cinéma de nos jours, c'est plus du tout ce que c'était. 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

0: dans n'importe quel cinéma, le grand cinéma, oui, tous les mardis dans l'émission Le Grand Tout sur Canal B. On parlera cinéma, alors pas moi, mes invités. Aujourd'hui, je crois que vous l'avez déjà entendu sur cette antenne et vous l'avez déjà vu aussi présenter des films. Antonin Moreau, bonjour.
1: Salut Yann.
0: Directeur programmateur au cinéma Arvor, qui viendra tous les mois donc nous parler de quelques moments à ne pas rater. Alors là, tu vas nous parler de films plutôt récents pour certains d'entre eux, et puis aussi quelques reprises, comme on dit dans le jargon, des films qui vont vous proposer jusque quoi, fin octobre même, avec une séance monumentale qui vous sera proposée le 22 octobre.
1: Ah, c'est toi qui sais, ouais. Ça, Yana. Moi, franchement, il y en a trop. Non, mais il me semble que c'est ça, tout à fait.
0: Et puis, avant ça, eh bien, tu auras pu évoquer pour nous autres le film Blaise de Dimitri Planchin et Jean-Paul Guigues, également Notre Salut d'Emmanuel Marc, qui a fait pas mal un choc à Cannes quand il était montré au printemps dernier. Il sortira le 30 septembre, mais il sera en avant-première un petit peu avant à l'Arvor. Tu nous parleras aussi de Fini de rire, un film avec Thomas VDB, avec Jamil Lechlag, avec Guillaume Meurice. Un film qui nous fera voir peut-être un Vincent Bolloré tel qu'on le connaît déjà. Mais...
1: Oui, c'est un peu là, voilà. Le bon côté, c'est un Bolloré intime.
0: Voilà. Et puis avant ça, eh bien, Agnès Varda réalisait le film Sans toi ni loi avec Sandrine Bonner, et ce film là si vous ne l'avez pas vu, c'est aussi un choc que vous retrouverez sur un des écrans de l'Arvor le 19 septembre. Qu'est-ce qui est nouveau cette projection à nouveau?
1: Ouais, alors bon, c'est vrai qu'on a quand même pas mal de séances spéciales en tout cas cette semaine là mais là c'est s'inscrit dans un autre événement qui est lui national, qui se passe dans pas mal de cinéma de type arrêt essai en France, qui s'appelle Play It Again, et dont l'objectif c'est de remettre sur le devant de la scène quelques films de répertoire, les films les rééditions dont tu parlais, c'est-à-dire ces films plus anciens qui ressortent en copie restaurée. Bon, nous c'est un travail qu'on fait toute l'année à l'Arvor, et le TNB aussi, nos collègues du TNB le font aussi toute l'année, mais bon voilà, Play It Again c'est un moment donc national qui permet de remettre en lumière aussi tout ce type de cinéma là donc il y a aussi qui est un important de soutenir, d'aller voir en salle, surtout que ça permet de voir ces films en copie souvent flambant neuves. C'est le cas de Sans toi ni loi, donc c'est le film dont je voudrais plus particulièrement parler dans le cadre de notre programmation Play It Again, même s'il y a quatre films en tout, je les évoque très rapidement. Le lendemain, le dimanche, il y aura La Dame de Shanghai d'un petit réalisateur nommé Orson Welles, donc un énorme classique du film noir. Alors ça, sur grand écran, ça dépote, c'est vraiment visuellement assez fou. Le Nom de la Rose de Jean-Jacques Hano, grand monument du cinéma européen, on pourrait dire, l'adaptation du bouquin de Umberto Eco, qui évidemment sur grand écran c'est fifou. Et ça on sera là le jeudi de la semaine prochaine. On aura un film beaucoup moins vu mais que j'encourage tout le monde à aller voir, qui est aussi Le Destin de Youssef Chahine. C'est un très grand réalisateur égyptien, mais pas assez vu comme beaucoup de cinéastes du monde arabe, de façon générale d'Afrique, donc Le Destin, c'est un film de 98 qui a une sorte de biopic du philosophe Averroès, qui moi je n'ai vu qu'en 98, j'avais 18 ans, mais je sais que ce film avait fait une forte impression. C'était vraiment une très grande production du cinéma égyptien, magnifique. Mais Sans toi ni loi, d'Agnès Varda, c'est un des films les plus connus d'Agnès Varda, un de ses films qui a connu le plus de succès aussi, un de ses films des années 80. C'est le deuxième rôle de Sandrine Bonner, sauf erreur, qui venait d'être découvert par Maurice Pialat dans À nos amours. Bon, moi je vais être mesquin un peu et de dire que voilà, c'est les deux seuls beaux rôles de Sandrine Bonner. J'exagérais parce qu'elle a fait quelques bons films avec Chabrol aussi et tout, mais c'est vrai que l'apparition Sandrine Bonner dans le cinéma français, que ça soit par À nos amours ou avec Sans toi ni loi, c'est quelque chose d'extraordinaire, parce qu'elle avait une qualité de jeu au naturel que bon, elle n'a jamais retrouvé évidemment par la suite. Et Sans toi ni loi, c'est un film qui est toujours brûlant d'actualité, parce que c'est quelqu'un, l'histoire d'une sorte de laisser pour compte qui va naviguer un petit peu dans la campagne française et tout, et c'est un film qui est qui a une sorte de mélange entre la sécheresse d'un cinéma un peu naturaliste et puis au final aussi cette sorte de poésie pour aller vite qu'on reconnaît assez facilement de d'Agnès Varda qu'on va retrouver dès ses premiers films, Cléo de 5 à 7 et évidemment lors de son œuvre beaucoup plus documentaire avec lequel elle a fini sa filmographie et ce mélange d'étonnant de quelque chose d'un peu de poétique et de sécheresse enfin ce qui en fait un film qui est assez formidable à la fois très généreux, très doux et à la fois très dur, c'est vraiment un très très beau film et alors la spécificité de cette séance c'est qu'elle elle sera entièrement gratuite, alors vous n'avez vraiment aucune raison de pas venir parce que c'est une séance qui fait partie d'un dispositif proposé donc du coup dans le cadre de ce festival Play It Again qui est du ciné inclusif, c'est-à-dire que le film sera projeté en version sous-titrée français, vous avez peut-être des fois parfois assisté à ce genre de séance hein. Il s'agit juste de sous-titres français pour les spectateurs malentendants. Évidemment, l'audio description fournie à volonté, elle n'est pas imposée, elle est fournie par casque. Et la présentation du film qu'en fera Erwan Cadoret, que les cinéphiles rennais connaissent bien parce qu'il présente beaucoup de séances en Rennes et en Bretagne d'ailleurs, sera même traduite en langue des signes. Et cette séance elle sera entièrement gratuite. Donc les billets sont d'ores et déjà, vous pouvez déjà aller les récupérer en caisse de l'Arvor.
0: Âpreté et délicatesse peuvent se mélanger dans le cinéma d'Agnès Varda, en tout cas avec ce film Santo Nilois, c'est le 19 septembre à l'Arvor. Vous retrouverez toutes les infos des films que tu évoqueras et peut-être même sur ceux que tu n'évoqueras pas non plus sur cinéma-arvor.fr. Alors c'est peut-être pas la délicatesse, l'enchaînement qui va se faire maintenant avec d'abord un extrait du film et puis ensuite un autre film dont tu nous parles juste après.
2: Oh là là, Simon me voyait, et son but en bouche une toute forte.
3: Ton neveu, il attend que tu t'en ailles. Les neveux, c'est tous des vautours.
2: Oh, je le sais, mais je ne dis rien. Oh, oh, oh. Oh non. Quand il arrive avec son petit bouquet de fleurs et qu'il me dit « Bonjour, tante Lydie. Oh, mais aujourd'hui, tu es en pleine forme. Oh, je sais qu'il voudrait ma maison. Mais... » C'est bon.

0: là là.
1: Un autre. Allez, un petit coup encore.
0: Oh, un petit coup. Tout petit coup. Tout petit. Là, aïe.
1: Parce que t'es drôle.
2: Bolloré avait promis à son ami Nicolas Sarkozy:
3: je serai le président de tous les Français.
2: Je vais bazarder les guignols de l'info et je réglerai leur compte à ces journalistes gauchistes.
4: On va chercher la chaîne qui est l'emblème de la liberté d'expression. C'est très malin.
5: Bah pourquoi vous riez?
6: Parce que vous riez, patron.
7: Quand un PDG arrive dans une nouvelle boîte, qu'est-ce qu'il fait? Il coupe un tiers de la direction, il se comporte comme le dernier des salopards, il met les gens sous pression, il leur fait peur.
8: C'est Bolloré qui va nous appeler.
9: C'est Saada qui m'a appelé, il m'a dit Lionel, on arrête avec toi.
4: On prend la coquille de Canal+, on enlève tout ce qu'elle était et on remplit avec du Bolloré dedans.
10: En fait, j'ai l'impression qu'il ne faut pas se moquer des politiques en place.
11: Emmanuel Macron, on vous souhaite donc bonne chance pour la suite.
10: Voilà.
11: Et bisous à maman.
12: Sa femme. 4 milliards, et ça c'est sans les pubs, hein. Parce qu'ils ont les pubs, hein, toute la journée aussi.
13: Et ça c'est sans les pubs, c'est sans les pubs.
14: Alors en ce moment, il y a le déguisement Netanyahou qui marche pas mal pour faire peur. Vous voyez qui c'est? Une sorte de nazi, mais sans prépuce, voilà.
15: Elle essaye de me lier aux actes antisémites, elle dit vu la recrudescence des actes antisémites, je dis mais qu'est-ce que j'ai à voir là-dedans, moi? J'ai fait une blague sur Netanyahou.
16: C'est juste un warning pour dire aux autres, vous avez vu ce qui peut vous arriver? Du jour au lendemain, vous avez plus de taf. C'est comme ça que ça fonctionne en Macronie.
17: On reprend le pays par la culture et ensuite on accuse les autres, on leur met des étiquettes sur la tête pour les décrédibiliser. Et ensuite seulement on choisit un candidat. Je sais pas, Jordan Bardella par exemple.
18: Vous n'écoutez pas Radio Nova, enfin si, j'espère que vous le faites, mais là en ce moment vous écoutez Canal B et vous entendiez la bande-annonce du film Fini de rire, l'humour politique au garde à vous. Vous avez reconnu évidemment quelques faits marquants, hein, drôle de façon de virer les gens à cause de certaines blagues qui n'ont pas l'heure de plaire à certains dirigeants. Un film qui est un film documentaire, évidemment, de Matteo Larocque, Clara Menet et Mila Branco. C'était la bande-annonce. Vous avez entendu et reconnu Guillaume Meurice. Vous avez entendu aussi peut-être un auteur pour Les Guignols. C'est pas nouveau, en fait, cette volonté de cacher sous le tapis l'humour qui ne fait pas rire les très riches et les très puissants.
19: Ouais, en tout cas, le film, oui, c'est pas nouveau, comme tu dis. Puis, mais en même temps, c'est vrai que c'est l'impression que, oui, c'est vraiment une histoire quand même récente qu'on a traversée quand même et qui des fois fait grand bruit. Je pense à l'éviction de Guillaume Meurice de France Inter, où j'ai l'impression que voilà, ça occupait le devant de la scène, mais il y avait certaines évictions sur lesquelles le documentaire revient, genre la fin un petit peu en eau de boudin, j'ai envie de dire, des Guignols de l'info, qui n'a pas été une éviction, enfin une fin à grand bruit, au contraire, mais qui où voilà, le documentaire revient un petit peu sur la stratégie qui a été développée aussi pour que ça se termine un peu comme ça, sans qu'on en fasse tout un pataquès. Et voilà, c'est un documentaire qui est vraiment brûlant d'actualité sur à peu près tout ce qui se passe en ce moment, et ce qui peut toucher aussi de près le cinéma par la surprésence de Bolloré à la tête de, qui détient Canal+, qui lui-même, Canal+, est un acteur absolument fondamental du financement du cinéma français. Donc il y a vraiment des enjeux qui sont absolument primordiaux, surtout à la veille d'élections, et par le prisme justement de l'humour, que ce soit à la radio, mais avec les incidences que ça peut avoir sur une autocensure qui peut s'exercer dès la scène, on va dire, et c'est quelque chose qu'on va retrouver un écho au cinéma. Enfin, voilà, le documentaire qui a une forme que, si vous connaissez un petit peu des films un peu de Gilles Perret ou des films de Pierre Karl, du documentaire un petit peu à charge, extrêmement bourré de très pédagogique, un petit peu sur le, et puis très militant évidemment, fait quand même très instructif et très revigorant pour reprendre le combat.
18: Mais il y a un petit supplément au-delà de la projection du film, ça se poursuit avec la retransmission d'un débat qui a lieu à l'écran à Saint-Denis.
19: Oui, c'est ça. C'est à l'écran à Saint-Denis qui aura le droit à une avant-première avec beaucoup des intervenants du film, et puis les quelques cinémas qui en France participent à cette avant-première nationale rediffuseront donc en visio sur grand écran cette rencontre qui aura lieu. Et je pense que tous ces auteurs-là ont sûrement beaucoup de choses à dire sur le sujet, avec plein sur plein de notions, notamment d'autocensure, qui me paraît être une notion vraiment vraiment à remettre sur le devant de la scène aussi, parce que ça fonctionne aussi beaucoup comme ça, et c'est la grande dangerosité de la chose.
18: Fini de rire, mais on continuera quand même avec notamment l'équipe de la dernière, ou de la riposte en tout cas, ces émissions de Nova, et puis vous en trouvez aussi sur d'autres.

0: Il semblerait que, par exemple, l'électorat allemand a des goûts de revival nazi. Voilà. Vous verrez que Henri Marr, l'arrière-grand-père du réalisateur, lui a été un peu broyé, en tout cas a failli être broyé. Peut-être qu'il a été vraiment par la machine vichiste.
1: Ah bah disons, je pense que c'est même pas qu'il a été broyé, c'est qu'il en a été un rouage conscient et volontaire.
0: Il était pas vraiment
1: au final.
0: Ouais.
1: Et c'est ça à peu près le truc intéressant. Hein. C'est donc le cinéaste qui tombe sur non seulement le livre qu'avait écrit son arrière-grand-père, qui est une sorte de projet pour la France, ainsi que la correspondance que son arrière-grand-père entretenait avec sa femme, et qu'il a décidé d'adapter en film pour raconter le point de vue d'un vichiste volontaire, volontariste, collaborationniste total, qui dans l'administration française. Donc c'est vrai que, comme tu le disais, c'est dans l'air du temps politiquement, évidemment, mais bon, là, une des forces du cinéma, en tout cas, c'est assez chouette de voir que le cinéma quand même s'empare de la chose, parce qu'on a quand même pas mal de films sur le sujet qui sont sortis ou qui vont sortir, notamment le biopic de Moulin qu'on aura aussi à l'affiche, mais Des rayons et des ombres, le film qui s'emparait un petit peu de ce sujet-là. Donc on sent que ça intéresse. Hein. Qu'est-ce qu'on fait moralement dans des situations un peu extrêmes? On sent que le questionnement affleure de façon forte dans le cinéma. Ce film-là, il est très radical esthétiquement, parce qu'effectivement, la boussole morale, elle n'existe pas dans le film. C'est-à-dire que on suit un personnage qui est moralement, si on est à peu près normalement constitué, un peu détestable. C'est un peu une sorte de, on pourrait le dire pour résumer, un peu The Office chez les collabos, en fait, parce que c'est la vie d'un bureau avec toutes ces la petite tristesse, la petite de la vie de bureau administrative, de la bureaucratie, mais du point de vue des gens qui se demandent comment on va faire pour dégager tous ces gens, comment on les met dans les camions. Il va falloir trouver des solutions administratives,
0: des choses très pragmatiques, quoi,
1: tout à
0: parce
1: fait
0: que c'est
1: pragmatisme.
0: Vraiment
1: ouais.
0: C'est vraiment le management à la sauce nazie, quoi.
1: Ouais, voilà.
0: Eh bien, vous aurez l'occasion d'être surpris peut-être par la musique qui va suivre, mais non, comme ce Safdie a pu le faire dans Marty Suprême, on n'est pas toujours synchrone dans les sélections musicales avec l'époque qui est montrée. Et là, on a eu envie, apparemment, Emmanuel Marr a eu envie de faire des grands décalages quand même, avec par exemple un morceau d'Alphaville. Ça peut se danser dans des bureaux de Vichy. Mais ouais.

0: Bon, monsieur et madame Sauvage, déjà je ne voudrais pas vous paniquer. Blaise est un garçon qui a des qualités.
1: Waouh, tu entends ça? On est fiers.
2: Hein, mon grand, des qualités.
0: Voilà. Mais au lycée, Blaise est aussi un garçon un peu, disons, à l'écart, isolé. Hein, Blaise?
3: Je sais pas.
1: C'est vrai?
3: Non, pas vraiment.
2: Bon, il a 16 ans aussi.
1: Quand vous dites que Blaise est isolé, vous voulez dire un peu comme ces gamins trop intelligents qui ont du mal à... Est-ce qu'il serait possible que Blaise soit un enfant surdoué?
0: Non.
4: Ah non, mais ça arrive, tous les enfants ne sont pas des surdoués, hein. Je dis ça aux parents qui nous écoutent, et aux enfants aussi.

0: extrait de la bande-annonce, vous l'avez entendu en entier, de Blaise, Dimitri Planchin et Jean-Paul Guy. Vous connaissez peut-être l'œuvre originale, une bande dessinée, ça a une quinzaine d'années, un peu moins. Oui. Mais ça a été aussi transposé sur un petit écran, ou en tout cas sur l'écran de la chaîne Arte. Un film qui a l'air assez drôle et qui sera montré en avant-première dans le cadre du festival Court-Métrage. Mais pourtant, c'est un long métrage.
1: Oui, tout à fait, parce que nous, on fait un participe au week-end qui est en préambule du festival Court-Métrage, qui est le week-end long-métrage, où on va proposer plusieurs longs-métrages. Bon, plutôt, évidemment, vous aurez deviné, de tendance un peu fantastique. Il y a toute une thématique sur la mort, et la mort, c'est fantastique, comme vous le savez. Et ce film-là, bon, qui n'a pas grand-chose à voir avec la mort, mais qui est une super proposition, qui est aussi en partenariat avec l'AFCA, qui est l'Association française du cinéma d'animation. C'est dans le cadre du mois du film d'animation. Et bon, c'est une vraie réussite, hein, ce film. Moi, je ne connaissais ni la série, ni la bande dessinée qui paraissait chez Flux Glacial. C'est un humour hyper particulier, hyper absurde. Et moi, j'ai trouvé vraiment une vraie réussite sur tout le film. Et je ne vais pas m'étendre dessus. Il faut vraiment aller voir ça. Surtout que c'est une grosse avant-première, parce que le film sort dans février ou mars de l'année prochaine. Les réalisateurs vont être présents. Ça va être super. Et ainsi que la plupart des propositions françaises en termes de films d'animation cette année, c'est juste une tuerie. Vous allez avoir Le Corset dans quelques semaines, vous aurez Carmen de Sébastien Lodenbach. Quand vous voyez des films d'animation français ces prochains mois, a priori même le Astérix qui va sortir, qui n'est pas vraiment un essai, est extraordinaire. Donc là, l'animation française, c'est dans toutes les économies, parce que vous l'aurez deviné, Blaise, c'est plus petite économie qu'Astérix. C'est vraiment excellent.
0: Eh bien, ne le ratez pas. Moi, j'ai bien envie de le voir, ce Blaise là, et voir aussi ce qu'il arrive à ses parents, parce que c'est pas que concentré sur lui. Hein. Ses parents, qui s'appellent Carole, et puis je me rappelle pas le nom du père. Bon, il s'appelle Jacques. Voilà. Eh bien, vont suivre leur progéniture. Parfois, là où ils n'avaient pas envie d'aller du tout. C'est le 27 septembre. Dernier extrait que peut-être certains vont croire être échappé de Sacré Graal des Monty Python, mais non.
2: Allez, voilà encore un mort. Il faut les évacuer au plus vite.
0: La peste, c'est pas super fun, en fait, je crois. Mais il y a pire que la peste, en fait. Il y a l'Inquisition. Mais il y a pire que l'Inquisition. Ah, je sais pas. Un extrait d'un film qui est un film monumental. Je me souviens notamment d'une scène de danse avec Louis XIII, complètement folle, mais c'est pas ça vraiment l'intérêt du film. Peut-être seulement, c'est Les Diables, de Ken Russell, que vous projetez à l'Arvor Antonin le 22 octobre. C'est culte, c'est sulfureux, c'est toujours interdit au moins de 16 ans comme à l'origine en 1971. Et si vous ne connaissez pas les histoires des Diables de Loudun, et bien là, vous saurez tout.
1: Ouais, c'est vraiment probablement un des événements cinématographiques de l'année, parce que c'est un film qui ressort enfin, et c'est un film qui a été quasiment de l'ordre de interdit, blacklisté par son producteur américain Warner Bros. C'est un film qui est plutôt avec des capitaux anglais et américains. Ken Russell est un anglais. C'est un film avec Oliver Reed, avec tu vas peut-être me rappeler
0: Vanessa Redgrave,
1: tout à fait. Bon, un casting un peu solide. Ken Russell, bon, voilà, réalisateur pas hyper encore toujours identifié dans la cinéphilie française, en tout cas, mais bon, l'auteur de Quadrophonia, hein, c'est ça. Enfin bon, de Tommy aussi, voilà.
0: Alors, j'ai pas vu ce film-là, mais bon.
1: Bon, en tout cas, quelqu'un qui était vraiment une sorte d'artiste un petit peu fou, ce film-là, effectivement, scandale. On y voit des gens branler le Christ et tout ça. Ça vous donne un petit peu une idée de ce qui a pu choquer à la sortie du film. Et qui est un film qui va vraiment réfléchir les rapports de la spiritualité et de la sexualité dans une sorte de délire graphique hallucinant. Le film tient hyper la route aujourd'hui. C'est une vraie bonne nouvelle que Warner ait enfin décidé de lâcher la bride du coup de ce film-là, qu'il maintenait dans ses tiroirs. On pouvait voir le film de façon plus ou moins illégale via une sorte de DVD de la BFI anglais, mais en version un peu coupée. Là, c'est une version intégrale. Ça va être... c'est vraiment monumental le film en lui-même, et le film a une sorte d'ampleur qu'il a toute sa place dans ce rendez-vous-là monumental à l'Arbre.
0: Eh bien, vous le découvrirez peut-être dans une version restaurée 4K incroyable. Et même ceux qui l'ont vu dans des versions un petit peu tronquées n'ont qu'une chose à faire, c'est aller voir l'abbé Grandier supplicié. Parce qu'il... peut-être parce qu'il était un peu trop libre-penseur aussi. Hein.
1: Ça réfléchit tout ça.
0: Quand
1: en tout
0: même.
1: Cas.
0: Ouais. Merci Antonin pour cette première du Grand Ciné. Ce sera, je vous le rappelle, tous les mardis. On parlera cinéma, pas seulement avec Antonin Moreau du cinéma pas seulement du cinéma est mort, non, aussi avec Stéphanie Jeunet du TNB, puis quelques autres qui nous rejoindront. On termine cette émission avec peut-être ceux qui seraient les diables d'aujourd'hui, je ne sais pas, ces producteurs, musiciens électronique, Chris Liberator et Sterling Moss. Ça, c'est pour faire la transition avec nos invités de Collapse, ce festival qui arrive samedi à la Prévalet. Merci Antonin et à dans un mois.
1: Merci Yann, à dans un mois.

0: come like us like acid, voilà, ils le disent eux-mêmes tous les deux, Chris Liberator et Sterling Moss. Là on est dans la techno acide anglaise, c'est pas forcément un duo que vous allez voir en live, non ils seront pas là, mais c'est un peu, ils seront pas là.
1: Non,
0: je ne crois pas.
1: Pas deux,
0: mais en tout cas c'est pour donner un peu l'ambiance de cette collapse, qui est une collab entre plusieurs collectifs techno-musique électronique. Il s'appelle pour l'un Microcosme, mais on est avec Thibaut. Bonjour Thibaut.
2: Salut, salut.
0: On est avec Antoine de Tequilaran.
3: Salut, bonjour à tous.
0: Et avec Adrien de l'association Interface.
4: Hello tout le monde.
0: Alors quand je parle de collab, c'est un peu ça le jeu de mots originel du nom de l'event ou pas?
2: Il y a un peu de ça, il y a un peu de ça, il y a aussi collab, c'est un petit peu l'effondrement.
0: Ah, c'est l'effondrement en vérité,
3: c'est
0: oui.
3: C'est la reconstruction aussi, enfin voilà.
0: C'est les deux.
3: Qu'est-ce qui se passe après l'effondrement?
2: Voilà.
3: Quelque part.
0: Bon, en tout cas, pendant Collapse, il va se passer de la danse, surtout, la fête, et puis quelques à côté aussi, parce que ça va être pas seulement juste on pose un son et puis il y a des DJ et des producteurs qui viennent se succéder. Non, c'est tout un univers.
3: On a la chance que la ville de Lorraine nous accueille au parc de la Prévalet, du coup, on peut profiter d'un parc arboré vraiment très intéressant, et on va essayer de le mettre en valeur au maximum. On va mettre en place une sorte de jardin bioluminescent avec installations interactives avec de la vidéo, de la lumière, enfin voilà, qui vont venir jouer avec les arbres, les gens et tout ça, histoire d'essayer de fusionner un peu tout ça, quoi, et pas juste poser un son comme tu l'as dit.
2: Ouais. Le but,
3: dans un champ.
2: C'était vraiment de prendre place dans un parc qui a quand même été qui est assez historique sur en ce qui concerne les événements électroniques avec les rencontres alternatives. Il y a eu Texcure qui a repris un peu le...
0: Et la Sweat Lodge aussi a fait des choses.
2: Grande époque. Mais de lui rendre hommage et aussi de jouer avec ce qui est autour. Et créer vraiment une ambiance avec ce parc.
0: Avant de parler plus précisément de la soirée, c'est une soirée qui dure 16 heures quand même.
3: Une soirée.
2: Le before, la soirée, l'after.
0: Avant de parler de ça, peut-être revenir à Microcosme, à Tequilaran et Interface, voir comment commence l'histoire pour chacun des collectifs.
3: Tequilaran, j'ai peut-être dire des bêtises. Désolé pour ceux qui m'écoutent, mais bon.
0: Non, ça va concerner Tequilaran, donc tu devrais savoir. Mais pour Microcosme, elle n'est pas toute jeune, la structure, elle a quelques années.
2: Ouais, nous, alors, vu qu'on a la fâcheuse tendance d'oublier de fêter nos anniversaires, on tient plus trop les comptes, mais on a presque une quinzaine d'années. Et on a commencé tout tranquillement dans les bars.
0: C'était quoi les endroits au début?
2: Ouais, le combi bar, hein, Guillaume, qui est quand même un sacré tremplin aux assos rennaises. On lui rend jamais assez hommage, donc coucou Guillaume. Et pour toutes les petites assos rennaises, n'hésitez pas à aller voir Guillaume du Combi Bar. Et c'est une super place pour commencer.
0: Et je crois qu'il a encore pas mal d'archives aussi des soirées.
2: Ouais, il enregistre tout. Donc, et il paye son shooter un peu imbuvable à la fin d'un espèce d'alcool de plante immonde, mais t'es content de le boire. Et du coup, le chantier à l'époque, l'Aeternam à l'époque, enfin. Aussi pas mal de bars qui étaient un peu des bastions de culture alternative et de rock aussi, ou de culture alternative techno, et qui ont un peu fermé les uns après les autres. Donc finalement, il y a pas mal de lieux, le Mondo Bizarro aussi, pas mal de lieux où on jouait qui n'existent plus maintenant, parce que la ville a changé. Et petit à petit, nous, on est allé plus du côté des clubs, à un moment où la techno rave n'était pas forcément encore présente. Du coup, il y avait un vrai credo à jouer à l'Ubu. C'était pas, il y avait, si je m'abuse, il y avait quand même les tricks commençaient. Donc, c'était pas chargé autant que maintenant. Donc, c'était un peu plus, on va dire, on a eu plus de facilité à l'époque, je pense, à aller sur ce credo-là et à monter un petit peu en reconnaissance publique. Et petit à petit, là maintenant, on s'est croisé avec les Interfaces et les Tequilaran. Humainement et de manière associative, il y a eu un gros coup de foudre. On a les mêmes volontés, on a les mêmes caractères. Bon, il y a des certaines choses.
3: On a la même vision d'organiser des fêtes aussi.
0: Ouais, Antoine, le Tequilaran.
3: Ouais. Nous, les Tequilaran, c'est différent. On va fêter nos 20 ans en 2027. Donc, on est peut-être un peu les papis de la bande, comme on dit.
4: Les doyens.
3: Les doyens, les doyens, j'aime pas ce mot-là parce qu'il y a un truc de. On est au-dessus. Mais, et donc, nous, on vient plutôt à la base, mais il y a très, fin de, au début des 20 ans, vraiment de la culture free party, multisons. Mais avec, avec un choix assez rapidement, pas d'être institutionnalisé, mais de plutôt faire des choses légales. Et donc, ce qui nous a amené à faire. D'abord faire des soirées plus petites, des 500 personnes, mais où on passe, enfin voilà, où on peut proposer des dossiers en règle. Et puis après, beaucoup de collaborations sur les Infimus Armada, sur les soirées avec Microcosme aussi au Jardin Moderne, sur ce genre de choses aussi. Cette volonté de proposer la culture rave, mais dans un cadre légal. C'est un peu ce qui définit l'association. Ouais.
0: Les fondateurs de Tequilaran, ils auraient quel regard sur qui vous êtes devenus ?
3: Ah bah ils sont là, hein, ils sont sur le terrain en train de monter les barrières là. Hein. Non, on est hyper. On discute beaucoup dans notre asso. Donc, on est assez conscient de ce qu'on fait et c'est plutôt cool justement d'avoir ces discussions là.
0: Ce que je voulais dire, c'est les fondateurs. À l'âge qu'ils avaient quand ils ont créé,
3: ah, oui,
0: comment
3: d'accord.
0: ils regarderaient ouais, ouais. vous aujourd'hui
3: je pense qu'ils nous diraient qu'est-ce que vous faites, mais clairement. Mais après, on a tous grandi aussi, on a grandi, le milieu techno a aussi évolué, que c'est plus qu'un milieu, enfin c'est plus que des événements en marge, hein, c'est aussi des événements qui sont
0: c'est très mainstream aujourd'hui.
3: C'est très mainstream oui. aussi.
0: Et pourtant, il y a de la musique underground.
3: Et ouais, il y a quand même de la musique underground et il y a un état d'esprit aussi underground et un peu militant peut-être des fois aussi qui est important, mais qu'il faut garder dans un coin de la tête en tout cas.
0: Pour Interface, Adrien.
4: Interface,
0: les
4: nous,
0: origines.
4: Plus jeunes. Nous, on est les plus jeunes.
2: Les bébés de la bande.
4: Ouais, on est les bébés de la bande, on va dire. Mais on a commencé aussi, comme les Tequilaran, dans la culture rave, free party, etc. On est vite sortis de là. Ça a duré peut-être un an ou deux. Sous un autre nom, on n'était pas comme ça avant. Sous un autre
3: nom. C'était quoi le nom ?
4: C'était Sarcastique à l'époque. Et en fait, on était surtout un groupe de copains qui adoraient mixer. On s'est tous élevés vers le haut dans le mix, on jouait beaucoup vinyle dans une petite caravane chez un pote avec deux platines, deux petites enceintes pas terribles. Et après on a rencontré des gens dans le Trégor vers chez nous pour monter un festival qui s'appelait les New Châteaux à l'époque. On a eu 3-4 éditions, d'où le fait qu'on a créé l'assaut. Et après on s'est dit on va faire nos propres événements, on a dû en faire quelques-uns et après on a rencontré les Tequilaran. Et ensuite, les microcosmes, nos petits vieux, comme j'aime les appeler.
0: Et là, on en arrive donc à cette collab assez cinglée, comme ça. Vous avez commencé à la concevoir quand, la soirée, enfin, la journée soirée collapse de samedi ?
3: Ça fait presque 2 ans qu'on a commencé à réfléchir cette soirée-là, puisqu'en fait, en septembre dernier, donc il y a un an, on a déjà organisé une soirée tous les trois dans un château, donc ça rejoignait la nuit au château, ouais. Ça rejoignait un peu la dé artistique des microcosmes, mais un peu la logistique, on va dire, des Tequilaran dans les Côtes d'Armor à Noyal, big up. Mais
2: big up,
4: big up
2: coucou à papa, coucou maman.
3: Coucou papa, coucou maman. Et c'est là que ça, on avait déjà cette idée de venir à Rennes pour faire cette soirée-là, mais ça a été une phase de test aussi un petit peu, savoir comment on allait pouvoir travailler ensemble et comment on allait pouvoir construire cet événement, quoi.
0: Et ben, en tout cas, il s'est bien construit, en tout cas, il est en train de se finaliser. La construction du côté de la Prévalet. Donc ça commencera à 16h samedi 19, avec de quoi vous restaurer, vous abreuver, de quoi aller faire un petit peu, faire coiffer si vous avez envie.
4: C'est ça.
0: Beaucoup de choses. Mmh. Et on va pas s'arrêter sur toute la programmation parce qu'il y a quand même, vous comprenez, 16h, à peu près autant d'artistes. Peut-être un peu moins quand même.
4: 22 artistes.
0: Ah, plus d'artistes encore, parce qu'il y a plusieurs scènes ou quoi ?
3: Il y a deux scènes.
0: C'est ça le truc que j'avais pas. Bon, en tout cas, Microcosme et aussi Tequilaran et aussi Interface vous accueillent à la Prévalet. On écoutait tout à l'heure Chris Liberator et Sterling Moss, alors même s'il n'y aura pas le duo.
4: Non.
0: Quand même, il y a une présence importante.
2: C'était Stay Up et Dave the Drummer a quand même participé sur cette part-là. Et c'était Stay Up Forever dans le sens pour montrer un petit peu ce côté UK, c'est un peu de là d'où on vient pour Microcosme, c'est ce qui nous a donné. Et donc il y aura cette ambiance là, et on a essayé de trouver sur lesquels les trois titres demandés des ambiances un peu différentes. Donc là c'est Rouge qui...
0: Ouais, on va écouter Rouge dans un instant. Alors là on était plutôt en techno acide, ouais, juste avant. Mais là ça va changer.
2: Donc là un peu plus cold. Rouge c'est une artiste française qui déboîte.
0: Et qui marche à l'international. Hein.
2: Ouais, oui. Ouais, ah oui, oui, oui, oui, complètement. Oui. Complètement. Qui a une très bonne carrière, très belle carrière depuis quelques années. Et ouais, quelque chose d'un peu plus froid, d'un peu plus nuit. Donc on arrive sur.
0: Ah là, je crois qu'il y a ton téléphone qui
2: Oups. Donc on arrive sur quelque chose qu'on trouvera plus tard dans la nuit. Donc là où les lumières auront changé.
0: Avant de l'écouter, tout de même, ce morceau Doomed par Rouge. Petite info sur la parité. J'ai l'impression qu'il y a une volonté de faire venir plus de femmes sur scène, et vous l'avez aussi sans doute. Est-ce que vous y arrivez à avoir cet équilibre-là de parité?
2: Ouais, je pense. C'est un travail, je pense, commun que plein de collectifs. Ouais, bon, là, on vient à trois mecs au micro.
4: Oui, oui, voilà.
3: Mais après, faut pas en faire valoir non plus, en fait, c'est normal.
2: Mais c'est normal. Puis il y a une réflexion, il y a des artistes. Il y a des artistes hommes, il y a des artistes femmes, très talentueux, très talentueuses. Il y a toujours moyen en fait. Et oui, effectivement, c'était pas forcément quelque chose où on avait la mécanique de le faire instinctivement. Et depuis quelques années, les salles, les assos, il y a une vraie volonté de trouver cette parité. En fait, petit à petit, ça devient logique et même plus un exercice en fait. Ça se fait tout seul, je pense.
0: On écoute Rouge, à voir à la collapse de cette collab Microcosme Interface et Tequilaran. Reste-t-il encore quelques places pour samedi?
4: Oui, il en reste.
3: Dernière phase.
4: Ouais, dernière phase, disponible sur Shotgun. Et voilà, il en reste.
3: Et sûrement un peu de billetterie sur place aussi pour les retardataires.
0: Bon, je mettrai les liens, voilà, bien sûr, sur la page de l'émission Le Grand Tout que vous écoutez en ce moment sur Canal B. Rouge.

0: Rouge dans l'émission Le Grand Tout, le titre Doom de peut-être Le Jour a-t-elle. C'est pas, en tout cas, c'est un des morceaux de Rouge qui est programmé au festival Collapse. Alors, c'est un mini festival, mais c'est une grosse soirée. Donc, je sais pas comment dire, mais bon, appelons ça un festival quand même, parce que ça dure au moins la durée d'un festival, 16 heures vendredi, de samedi dans l'après-midi jusqu'à très tôt. Jusqu'à très tôt plus tard, c'est trois structures, Microcosme, Epithique Hilarant et Interface qui vous proposent Collapse. On va terminer parce qu'on a un moment assez bref pour vous inciter à aller faire un tour à la Prévalet samedi. Terminer avec l'évocation de quels genres seront abordés. On entend des choses un peu plus froides avec Rouge, des choses plus acides tout à l'heure. Ça sera quoi autrement en plus?
1: Il y aura vraiment un peu de tout. Il y aura de la techno, de la house au début, de l'acide, de la trance. Vraiment, on passe par tous les côtés pour montrer un peu tout ce qu'on aime aussi, tout ce qui peut se programmer aussi sur Rennes. Et pas mal de collectifs rennais.
2: Ouais, on a aussi eu l'envie de quand même aller chercher des artistes rennais-rennaises et notamment de collectifs. On a par exemple Doja qui fait partie de Turtles, le club Magma qu'on vient, Nuki Flex et Gilly qui viennent représenter leur crew. On va avoir Misa, on va avoir Galère Sucrée.
3: On a essayé quand même aussi d'avoir une programmation avec quelques collectifs du coin, en tout cas inviter des artistes que nous on apprécie, des collectifs rennais ou au moins du Grand Ouest et qui représentent un petit peu la vibe dans laquelle nous on a envie de faire des choses, quoi. Et donc ça va nous permettre de travailler avec le collectif DEDC, le collectif Magma comme on en parlait, et ce qui est plutôt chouette de savoir aussi s'entourer des gens qui ont un peu le même état d'esprit sur la manière d'organiser ces fêtes là
2: et cool. De voir que ces genres de collaborations sont possibles, sont très apprécié en plus, de la part de la ville, parce que la ville pour ce genre d'événement déjà demande des dossiers à plusieurs personnes et de plus en plus les structures aussi, et je pense que il y a une question d'identité sur certaines associations peuvent un peu prendre mal le fait de tout le temps devoir collaborer, ce que je comprends, avec l'envie d'avoir une identité propre. Mais ça offre quand même des chouettes moments de cohésion et de construire ensemble, qui je trouve est super cool.
0: Moi je trouve que comme ça, pour le public, pour celles et ceux qui ont envie d'aller s'amuser, ça donne une bonne image, donc bon... Amusez-vous aussi, faites une belle soirée, un beau collapse.
2: Travail, nous.
3: oubliez pas vos sandales quand même pour l'après-midi, parce qu'il va faire très beau.
2: Je me suis cassé un ongle tellement j'ai travaillé là-dedans.
0: Merci à vous trois, merci à ces structures Interface, Tequilaran et puis Microcosme. Retrouvez notamment sur la page Facebook de Microcosme le programme, mais aussi sur les Insta des structures respectives. Merci à vous trois, Thibaut, Antoine, Adrien.
3: Merci de votre accueil.
2: Merci à
3: super.
2: Vous.
3: Merci.
2: Et deux places offertes pour Canal B, bien sûr.
0: Des frais gagnés sur le site à partir de demain. Merci, ciao. Et là, on va terminer avec quand même un son à retrouver samedi, c'est Kishta. Vous allez entendre la voix de DJ Snake. Alors, elle ne sera pas là, elle, mais eux, les deux seront là.
2: Et quel duo.
0: Et un beau duo, donc. Merci à vous. On se retrouve, nous, mercredi, pour une nouvelle émission Le Grand Tout. À bientôt pour de nouvelles aventures.
3: Et nous, on se voit samedi.
2: Salut. Allez, à samedi, tout le monde.
0: Ciao.

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Et donc, il va falloir qu'on accepte des limites collectivement.

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Bonjour, c'est Marc, votre serviteur incongru. Bienvenue dans Gabuzo Mix, le rendez-vous des musiques incongrues et bizarroïdes sur Canal B. Aujourd'hui, nous allons écouter l'émission WeDear numéro 331, réalisée par Rachitic Data et intitulée La pompe à chaleur. Il s'agit plus précisément du volume 3 d'une série de mix à tendance tropicaux, mais toujours en mode hors-piste, comme d'habitude avec les émissions WeDear. Je vous invite donc à aller écouter les deux autres mix Pompe à Chaleur sur le site WeDear.net. Vous pouvez également retrouver la playlist et le podcast de ce mix sur canalb.fr/gabuzomix. C'est parti pour une heure de Pompe à Chaleur, volume 3, sur Canal B. ¡Vamos!

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existe et scintillement traqué, ton éclair rebelle et secret voyagea-t-il auparavant peuplé de mots? 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

0: 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On continue encore un petit quart d'heure.
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0: Bonjour.
1: Sprechen Sie Deutsch?
0: Natürlich. Auf Wiedersehen. 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
1: Parlez-vous français?
0: Ouais. Hello, mademoiselle. Toujours l'amour. Brigitte Bordeaux.

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3: Salut et bienvenue dans Novorama. Salut Clément.
4: Salut Antoine.
3: C'est la deuxième émission de rentrée. La semaine dernière, on a écouté des nouveautés de l'été. Eh bien, on continue encore cette semaine. On reste dans le transat. On se fait plaisir avec encore des nouveautés de l'été. Un petit œil dans le rétro avec quelques sorties d'août, Clément.
4: Eh bien, pour ma part, j'ai choisi de revenir sur les albums de Panda Bear et Sonic Boom, de Ebb, de Helado Tropical, de Steve Lacy, de Lido Pimienta, de Go Public et de Nick Hakim.
3: Très bien. Eh bien, sans plus tarder, eh bien, on commence avec le nouveau Monolink.

0: What You Running From de Monolink dans Novorama. Le DJ et producteur allemand revient avec un titre un peu plus joueur et énergique, où songwriting, introspectif et puissance dancefloor se rencontrent naturellement. Le morceau explore aussi ce que l'on tente de fuir et ce qui finit toujours par nous rattraper. Et fidèle en tout cas à sa signature organique et électronique, Monolink il livre ici une vraie production immersive taillée autant pour l'écoute que pour le live et le club. On continue, Clément, avec Panda Bear.
1: Oui, après le succès de leur premier projet commun Reset de 2022, empreint de nostalgie, Panda Bear de Animal Collective et Sonic Boom ex Spaceman 3 prolongent leur alchimie psychédélique sur l'album A Question of When, sorti le 10 juillet dernier. Tout en conservant les harmonies vocales lumineuses du premier protagoniste et les synthétiseurs modulaires vibrants du second, le duo enrichit considérablement sa palette sonore en intégrant des steel drums sur le morceau Lucky Charm, des accents de western spaghetti teintés de mariachi, ainsi que des boucles astucieuses de cette époque, à l'image du clin d'œil aux Everly Brothers sur le titre Revive Him. L'épine dorsale de plusieurs morceaux repose également sur des enregistrements improvisés de l'harpiste expérimentale Mary Latimore, apportant une grâce éthérée et minimaliste sur les titres Something Like Dreaming et Something That Lasts. Plus multidimensionnel, audacieux et hypnotique que son prédécesseur, ce second volet confirme la magie de leur collaboration à travers un univers pop onirique et foisonnant. Et c'est le morceau Graveyard qu'on va s'écouter tout de suite, extrait de ce nouvel album de Panda Bear et Sonic Boom.

0: Tone Roger dans Novorama avec le morceau Drive. Et derrière ce projet, il y a Alex, c'est un producteur du sud-ouest américain. Il est habitué à transformer comme ça les paysages désertiques, les forêts isolées et les zones frontalières en décor sonore. Un titre qu'il évolue entre souvenirs, vitesse et horizon ouvert, nous dit-il. Et avec ce titre, il livre aussi une véritable déclaration d'amour à la route, oui, et aux grands espaces, inspiré par son grand-père, mécanicien passionné de voitures de collection. On continue avec nos nouveautés de cet été, dans cette deuxième émission Novorama, nouvelle saison donc avec Clément Ebb.
1: Oui, originaire du sud de Londres, le trio Ebb confirme l'audace de ses débuts avec un premier album percutant sorti le 17 juillet dernier et intitulé Shallow Hits. Formé par le producteur allemand Lev Salen, le batteur écossais Scott MacDonald et le ténor anglais Will Rowland, le groupe y déploie une formule hybride singulière fusionnant les harmonies vocales cristallines héritées des Beach Boys avec des structures pop expérimentales à la Animal Collective et des rythmiques efficaces issues des musiques de club britannique, de la jungle au math rock. Sur 11 titres oscillant entre sérénades élégiaques et montées d'adrénaline pour dance floors sur les morceaux Side On ou Moving On, le disque convoque tour à tour des touches de calypso sur Now You Know et des inflexions de chants grégoriens transfigurées par des synthés tout en pulsation sur le morceau Youth. Porté par le chant habité de Will Rowland et une vulnérabilité à fleur de peau, comme sur le titre I Am Not Enough, Shallow Hits est un album qui réussit le tour de force d'allier inventivité formelle et efficacité mélodique immédiate, comme vous l'entendrez sur cet extrait Now You Know de Ebb.

0: 1925, Baby, c'était Zana dans Novorama qui ouvre les portes d'un univers dream pop aussi brumeux que cinématographique. Installée à New York, et bien cette chanteuse, autrice, compositrice et artiste visuelle formée au chant classique imagine en tout cas sa musique comme une expérience autant sonore qu'artistique. Ici, en tout cas, elle s'inspire d'une œuvre de René Magritte et de cette sensation d'être enfermée dans le regard ou les attentes des autres, entre voix hantée, production atmosphérique et paroles très imagées. Le titre 1925 Baby pose en tout cas les premières pierres d'un projet qui parlera d'identité, de relations et de quête de soi. On continue, Clément, avec Helado Tropical.
1: Oui, fruit de la rencontre en 2024 entre Roberto Carlos Lange, soit Helado Negro, et Fabi Reina, soit Reina Tropical, le projet Helado Tropical dévoile un premier album éponyme à la complicité évidente, issu d'une session studio initialement prévue pour un simple single. Baigné dans une brume solaire et chaloupée, le disque fusionne avec grâce les racines latino-américaines et l'indie pop des deux artistes, penchant vers l'ambiance intimiste et texturée de Roberto Carlos Lange, tout en accueillant la sensibilité de Fabi Reina, qui venait d'achever seul le premier album de son groupe après le décès de son binôme. De la sensualité soyeuse de Sensation aux arpèges acoustiques lumineux de Déjate Caer, en passant par la chaleur tactile de Tocando et les volutes dub de El Tiempo, le dialogue entre leur voix et leur guitare s'impose comme une évidence fluide, offrant une parenthèse estivale d'une rare élégance. Et on vous le fait écouter tout de suite avec un extrait de Helado Tropical.

0: C'était Heat Treatment avec le morceau Save Me dans Novorama qui installe comme ça une tension plus intime portée par une mélodie qui accroche et une production résolument moderne. Le titre figure sur Dial Tone, un album de 9 morceaux paru cette année. Un format concis, efficace, hein, qui laisse la place à une pop électronique nerveuse et émotionnelle. C'est nos nouveautés de cet été pour cette rentrée de Novorama. On va continuer avec Steve Lacy, Clément.
1: Oui, 4 ans après le triomphe mondial de l'album Gemini Rights et du tube Bad Habit, Steve Lacy prend le contre-pied des attentes avec l'album Oh Yeah, un troisième album sorti en juillet qui refuse l'étiquette convenue du disque de la maturité pour embrasser pleinement les contradictions d'un artiste toujours aussi fantasque, brillant et cru. Tout en affirmant avoir plus que jamais soigné ses textes, le chanteur persiste à désamorcer ses confidences les plus intimes par des saillies volontairement potaches ou bravaches comme sur la ballade acoustique Show You Me ou le percutant Doom. Bien entouré, retrouvant ses acolytes The Internet et conviant des invités prestigieux tels que SZA sur le sensuel Is It Cool, Erykah Badu sur une collision psychédélique digne de Funkadelic et Portishead, intitulée Pure Color, ou Tyler, the Creator, aux arrangements de Love, Sex, Drug, Bomb. Steve Lacy assemble synth-pop sautillante, détour grunge, break de batterie jungle sur le titre Nice Shoes et R&B déviant dans un joyeux désordre, confirmant ainsi avec éclat son statut d'électron libre de la pop moderne. Et c'est le morceau qui a donné son nom à l'album Oh Yeah, qu'on s'écoute tout de suite, de Steve Lacy.

0: C'était Soft Siren avec le titre When Morning Comes Around, avec cette ambiance très cinématographique quelque part entre la sensualité de Cannons et les textures rêveuses d'air. Et bien derrière cette production douce et hypnotique, il y a surtout l'histoire de deux personnes qui essaient de retenir un lien fragile alors que la réalité les pousse peu à peu à s'éloigner. Clément, toujours dans nos nouveautés de cet été 2026, Lido Pimienta.
1: Oui, originaire de Barranquilla et installé à Toronto, l'artiste colombienne-canadienne Lido Pimienta s'est imposée grâce à une synthèse audacieuse de traditions afro-indigènes, notamment de son héritage wayu, de rythmes caribéens et de pop électronique avant-gardiste. Révélé en 2017 par le prestigieux prix Polaris, remporté avec son album autoproduit et hispanophone La Papesa, elle confirme ensuite son engagement politique et son inventivité sonore sur Miss Colombia, sortie en 2020, qui était une véritable charge lucide contre le racisme et les inégalités. Première femme de couleur à composer pour le New York City Ballet, elle transpose cette ambition orchestrale sur La Bellezza en 2025, un disque symphonique conçu avec Owen Palette pour décoloniser la musique classique européenne, avant d'en dévoiler le versant rythmique ésotérique en juillet dernier avec Caribeña, mot valise entre les Caraïbes et la chanteuse Enya. Ce volet explore des territoires festifs et hybrides de l'électrocumbia au rythme caribéen, en passant par le tropicalisme ambiant aux côtés de collaborateurs comme Turbo Sonidero et Arabalero, affirmant une nouvelle fois son statut de créatrice insoumise et visionnaire. Et on s'écoute tout de suite Toxica, extrait de ce nouvel album de Lido Pimienta.

0: Haze Like That de Joshua Hawks dans Novorama, un morceau indie pop énergique qui raconte l'attraction instantanée d'une rencontre nocturne entre désir, spontanéité et nuit un peu trop intense pour être oubliée. Plus insouciant et joueur, en tout cas ce morceau capte parfaitement le vertige d'une connexion immédiate et l'excitation de ne pas savoir où la nuit va nous mener comme ça. Clément, on est dans notre émission de rentrée, la deuxième, et on continue avec Go Public qui avait sorti un disque le 24 juillet dernier exactement, qui s'appelle You're a Traffic.
1: Oui, formé à Atlanta par d'anciens membres des groupes Masters of the Hemisphere et Elf Power, c'est-à-dire Sean Rawls, Adrian Finch, Sam Gunn et Jay Domingo. Le quatuor Go Public a sorti en juillet son premier album, You Are Traffic, soit une vision acérée et hautement dansante de l'art rock. Forgé par une solide expérience de la scène locale, le disque capte une énergie brute et viscérale dès le morceau d'ouverture With Muscle Memory, qui télescope le groove hypnotique des Talking Heads, période Remain in Light, et la rugosité post-punk de Pylon. Qu'il s'aventure dans un martèlement binaire et saccadé sur le morceau Golf, la déflagration No Wave ultra rapide de Skeleton Details, ou une disco-punk faussement apaisée sur le morceau Close Together Shame, le groupe conserve une assise rythmique implacable, trouvant son point d'orgue créatif dans Dream Over, une relecture radicale et dissonante du tube Don't Dream It's Over de Crowded House. Porté par des guitares abrasives, des basses rageuses et un sens affûté de la surprise, l'album You Are Traffic s'impose comme un premier essai particulièrement prometteur pour la scène dancefloor post-punk. Et on va s'en écouter tout de suite un extrait, c'est Becoming a Stranger de Go Public.

0: Off, une flashback des Anglais de Stormbox Shore dans Novorama. Alors ce titre raconte ses souvenirs et émotions que l'on croyait derrière soi mais qui reviennent soudainement nous happer comme ça avec cette tension aussi mystérieuse qu'addictive. Et pour la première fois, eh bien Joe et Ossie, les deux artistes derrière ce projet, prennent en tout cas tous les deux le micro en lead, comme ça offrant à Stormbox Shore une nouvelle couleur vocale plus directe et aussi plus habitée. Clément, on revient sur l'album de Nick Hakim, sorti le 24 juillet dernier, qui s'appelle I Can See.
1: Et oui, pour son premier album depuis son départ du label ATO Records, Nick Hakim livre avec I Can See une suite envoûtante et spectrale à la croisée d'une soul d'un autre monde et d'un gospel épuré à l'extrême. Déployant des morceaux étirés autour de 5 minutes qui ne dévient jamais de leur pulsation centrale, le musicien façonne un espace sonore d'une intimité presque troublante où l'air ambiant et les silences pèsent autant que sa voix brisée et asphyxiée. Piano désaccordé, bruit de circulation au loin ou grincement de plancher, le disque assume pleinement ces bruits parasites pour mieux faire ressentir la fragilité d'un monde en sursis, peuplé de spectres familiaux et de tempêtes intérieures. À la fois minutieusement pensé et traversé d'une vibrante spontanéité, l'ensemble révèle un Nick Hakim au sommet de son assurance artistique, osant son projet le plus expérimental et dépouillé à ce jour, comme vous l'entendrez sur ce morceau Soft Wet Clay de Nick Hakim.

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bien, bonjour à toutes et à tous, c'est Doé qui vous raconte toujours et encore des histoires. Et aujourd'hui, eh bien, je continue cette série commencée la semaine passée, Les 9 sortilèges de Bretagne, La quête du chevalier Charette, un livre paru chez Beluga, et je le sais très bien puisque c'est moi qui l'ai écrit. Et donc c'est la première aventure aujourd'hui, la semaine dernière c'était l'introduction, et aujourd'hui c'est le guerrier du tableau. C'est donc le début de la quête du chevalier Charette dans le pays rennais. La route m'a mené dans la région rennaise. Je longe la rivière, le Semnon, lorsque j'aperçois, un peu plus haut, le château de Pléchâtel. C'est là que je dois me rendre pour comprendre avec quelle arme son seigneur se retournera contre le duc Jean lors de sa prochaine visite au château. Pour son tour de Bretagne, le bon duc devra en effet passer des nuits chez les seigneurs locaux. Lorsqu'il visitera Rennes, il a donc prévu de s'arrêter à Pléchâtel, mais les espions du duc ont compris qu'il se tramait quelque chose ici. Il se raconte que le seigneur possède un objet magique, maléfique. Je dois le découvrir et surtout faire en sorte qu'il ne puisse pas nuire au bon duc Jean. J'ai décidé de me présenter comme un émissaire du duc qui prépare sa visite prochaine. Guillaume de Guigny, le seigneur de Pléchâtel, m'accueille de la meilleure manière qui soit. Il me donne la plus belle chambre de son logis et m'invite à sa table le soir même afin d'évoquer le séjour du duc. Calonnec rejoint les écuries confortables de la basse-cour tandis que je m'installe dans la chambre. Installation rapide car je ne voyage qu'avec le strict minimum, ce qui me laisse du temps pour prendre un bon bain dans un baquet en bois qu'on a empli d'eau chaude et savonneuse. J'observe cette chambre dans laquelle le duc prendra ma place dans quelques semaines. Elle jouit d'un confort inhabituel pour ce type de château où le seigneur passe plus de temps dans sa ferme que dans son logis. Des tapisseries aux motifs champêtres ornent les murs et juste en face du lit, qui tranche avec le reste, un tableau représentant un soldat. Un guerrier armé d'une épée ensanglantée qu'il vient juste d'extraire des flancs d'un homme qui gît à ses pieds. Le blason sur sa tunique représente deux têtes de lion, dos à dos et gueule ouverte. La scène est pour le moins inquiétante dans une chambre où on est censé trouver le repos. Malgré tout, je m'assoupis fatigué par cette première journée de cheval. Mais bientôt, un léger courant d'air frais me sort de ma torpeur. J'ouvre les yeux. Il me semble que quelque chose a bougé, mais je ne saurais dire quoi. Je regarde autour de moi. La fenêtre est fermée, la porte aussi, mes sens doivent me jouer des tours. Il ne s'agit peut-être que de l'eau du bain qui a refroidi pendant que je sommeillais. Je termine ma toilette et me prépare pour le dîner. Il est déjà tard et l'on se couche tôt dans ces campagnes où le travail est matinal pour tout le monde. Guillaume me présente son intendant, un homme bourru chargé de préparer la visite du duc. Nous nous installons tous les trois à table. Les deux hommes parlent de vaches qu'il faudra changer de pâture le lendemain matin, d'une porcherie dont le toit fuit et qu'il est urgent de réparer, du meunier qui ne semble pas avoir toutes les qualités requises pour faire tourner son moulin. Guillaume met fin à cette discussion, comprenant que cela ne me concerne pas et que je ne suis pas venu pour écouter les problèmes domestiques d'un seigneur de province. Il me dit alors « Ne vous inquiétez pas pour le duc. Nous sommes, il est vrai, des fermiers, mais nous savons recevoir. Jacques, ici présent, est une perle rare. Il suffit de lui dire ce que vous désirez et il n'oubliera rien. Pas même le coussin pour poser la couronne du duc. » Et le seigneur part d'un rire tonitruant, bien vite rejoint par celui de l'intendant. « Et puis, buvons de ce nectar un vin que je servirai à Jean, dont le raisin pousse dans nos vignes. Je suis certain que vous l'apprécierez et que vous le recommanderez à la table ducale. Guillaume m'en sert une coupe que je m'empresse de mélanger avec de l'eau. Je dois garder l'esprit clair et ne pas oublier ma mission. Débusquer l'objet magique. Mais pour l'instant, je fais chou blanc. Guillaume doit être plus malin qu'il ne le laisse paraître. »

Alors j'expose ce qu'il sera bon de prévoir pour le duc. Je glisse au détour de la conversation l'installation de la chambre. Aussitôt le seigneur me rétorque. Vous avez vu comme elle est confortable ? C'est notre plus belle chambre et on y dort du sommeil du juste. À ce propos, vous sera-t-il possible de faire quelques aménagements ? Dites-nous. Les tapisseries murales y sont fort plaisantes, en revanche le tableau du guerrier ne sera pas du goût de Jean. Et pourquoi donc ? Accrochez-le ailleurs, ici dans votre grande salle, mais pas dans cette chambre où le temps d'une courte nuit, notre duc devra oublier les tourments de la guerre. Mais il s'agit de mon ancêtre, et c'est lui-même qui l'a fait poser à cet endroit précis. Je comprends que j'ai visé juste. Ce tableau n'est pas à l'image du reste du château. Il s'agit peut-être bien de l'objet magique. Pour en être certain, je poserai plus tard une autre question à Guillaume de Guigny. Mais pour l'instant, je dois vite passer à autre chose avant que mon hôte ne se doute de ma découverte. Alors je réponds. Dans ce cas, eh bien, laissons-le à cette place. Nous expliquerons tout cela, Jean, car il est vrai que par ailleurs, cette chambre est des plus agréables. Le seigneur retrouve le sourire en remplissant ma coupe de vin. Nous continuons le repas, je n'oublie pas de louer la finesse des mets qu'on me sert et, quand vient le moment de nous séparer, je m'arrête devant la cheminée, dans laquelle un feu généreux nous réchauffe les os. Il est bien joli cet écusson sur le linteau de votre cheminée. Oui, c'est le blason de ma famille. Ah oui, deux dragons ailés qui se font face. Affronter son destin et faire face, c'est notre devise. Bien bel adage. Et votre devise, chevalier ? Chevalier charrette, rien jamais ne m'arrête. Même prévoir la couleur des draps du duc dans ses déplacements ? Il se moque de moi, je ne réponds rien et je le remercie pour cette soirée et le salue aimablement avant de rejoindre ma chambre. L'objet magique, c'est ce tableau, je le sais. Je ne connais pas sa magie, mais c'est bien lui pourtant. Guillaume de Guigny m'a menti, le blason de sa famille n'est pas celui du guerrier peint sur le tableau. Pourtant, il m'a bien assuré qu'il s'agissait d'un de ses ancêtres. Je dois me méfier de cette peinture. Cette nuit, je ne dormirai pas dans le lit. Je confectionne un mannequin avec un tapis de la chambre, je le lisse sous le lourd édredon, puis je me réfugie sous le lit, mon épée à portée de main. Ce n'est pas très commode, mais c'est beaucoup plus sûr. Le temps passe et je finis par m'assoupir dans ma cachette quand un bruit sourd me réveille. Comme si quelqu'un était monté sur le lit. Je sors ma tête pour comprendre ce qui se passe. La scène est incroyable. Le guerrier du tableau est debout et il donne de grands coups d'épée dans l'édredon. Je comprends que ces coups d'épée me sont destinés. Je rentre vite ma tête avant que le guerrier ne comprenne ma supercherie. Je réfléchirai plus tard. Le guerrier quitte ensuite la chambre. Ce n'est qu'au petit matin qu'il rentre après avoir erré comme un fantôme dans le château. Et qu'il remonte sur le tableau pour reprendre la pose. Je ne suis pas fâché de m'être réfugié sous le lit. Mais maintenant je dois trouver une idée pour supprimer cette menace. Je me lève, me prépare et descends dans la grande salle pour la collation du matin. Au moment où je franchis le seuil de la porte, le seigneur de Pléchâtel me regarde avec de grands yeux ronds. « Bonjour Guillaume, ça ne va pas bien ce matin ?»« Si, pourquoi me demandez-vous cela ? Vous avez une drôle de mine, on dirait que vous avez vu un fantôme. »« Non, bien sûr, des soucis à la ferme. »« Quels soucis ? Racontez-moi tout. »« Oh, ce n'est pas très intéressant pour un chevalier comme vous qui court l'aventure à travers la Bretagne. »« Si vous le dites. » J'ai annoncé à Guillaume que je resterai une nuit de plus chez lui. J'ai quelques affaires à régler à Rennes qui me prendront la journée. Je rentrerai donc ce soir dormir ici avant de reprendre la route dès le lendemain matin.

J'ai la journée pour trouver comment me débarrasser du tableau. C'est un objet magique et à Rennes, il existe quelqu'un qui m'aidera dans cette tâche. Dans l'arrière-boutique de son orfèvrerie, Ghislain cache des grimoires rares auxquels aucun secret magique ne résiste. C'est Félix qui me l'a recommandé. Il a toute sa confiance, à la fois pour sa loyauté au duc et sa connaissance des bizarreries qu'on rencontre dans tout le duché. Je trouve facilement les chopes non loin du Parlement. L'homme est seul et lorsqu'il me voit franchir le seuil de la boutique, il me sourit. Je sais qui tu es, je sais que tu as besoin de moi. Et qui suis-je et de quoi ai-je besoin? Tu es le chevalier Charette, tu es face à un mystère dont tu souhaites soulever le voile. C'est vrai, tu es donc devin? Non, non. Félix m'a envoyé une lettre dans laquelle elle me disait que je recevrais peut-être la visite d'un homme dont elle m'a fourni un portrait assez ressemblant, je dois dire. C'est plus simple. La vérité se trouve dans mes livres, si vérité il y a. Pour le reste, je ne fais confiance qu'à mes amis. Et Félix est une amie. Nous avons eu le même précepteur voilà quelques années. Dis-moi ce que tu es venu chercher chez moi, chevalier. Je lui raconte le tableau et le guerrier qui s'en échappe à la nuit tombée pour me tuer. Il ferme sa boutique et m'invite à le suivre dans une petite salle dont les murs sont couverts de vieux grimoires et de parchemins poussiéreux. Il ne dit rien, tandis qu'il cherche probablement une explication au prodige du tableau. Il se saisit de plusieurs ouvrages, sans grand résultat, jusqu'au moment où son doigt s'arrête sur une image. Le texte qui l'accompagne est en latin. Il le déchiffre vite avant de lever la tête vers moi et de me déclarer « C'est très simple, je n'en étais pas certain, mais j'avais déjà rencontré ce genre d'objet par ici. Ce tableau doit être détruit par le feu. » Rien de bien compliqué. Par précaution, tu brûleras également le cadre. On recommande de brûler également le château dans lequel il se trouve, mais je ne pense pas que ce soit vraiment très utile. Disons que c'est plutôt une vengeance contre celui qui a choisi cette arme. Or, tu n'es pas là pour te venger de qui que ce soit. Alors, épargne le château et ceux qui y vivent. Si tu viens à bout de ce tableau, ils comprendront la leçon. Il est facile de se procurer de tels objets magiques ? Pas vraiment, car ils sont très chers. Ton seigneur Guillaume n'a pas les moyens. Aurais-tu vu un signe distinctif sur le tableau ? Un nom ? Un blason ? Un blason, oui, deux têtes de lion, dos à dos, et gueules ouvertes, sur la tunique du guerrier. Ah, c'est le blason de la famille de la femme de Conan. Ce tableau a donc été prêté par Conan. J'ai l'impression que je rencontrerai souvent son nom sur mon chemin. Je remercie Ghislain avant de reprendre la route pour Pléchâtel. La journée est bien avancée, je dois régler cette affaire au plus vite. L'après-midi tire à sa fin lorsque j'aperçois Guillaume dans ses vignes. Il m'appelle, alors je le rejoins. Il tient absolument à m'enseigner l'art du vin. Son discours est interminable jusqu'au moment où nous entendons l'Angélus sonner. Nous devons rentrer pour le souper. Je n'aurai ni le temps ni le loisir de m'occuper du tableau maintenant, j'attendrai donc la nuit. Après le repas, je n'ai qu'une seule idée en tête, détruire le tableau. Lorsque j'entre dans la chambre, si le tableau est toujours bien accroché au mur, le guerrier, en revanche, a disparu. Je prends alors la décision qui me semble la plus sage, décrocher le tableau et le jeter dans la cheminée allumée. En quelques secondes, la peinture et son cadre s'enflamment. Bientôt, il ne reste rien de l'objet magique. Sinon, le guerrier qui se promène dans le château et qui ne devrait pas tarder à revenir pour m'oxyre avec son impressionnante épée. Je décide de retrouver ma cachette de la nuit précédente et comme la veille, le guerrier transperce les dredons et le mannequin de tissu que j'y ai glissé dessous. Ensuite, il repart jusqu'au point du jour. Là, il entre à nouveau dans la chambre pour rejoindre le tableau. Mais le tableau n'est plus accroché au mur. Je le vois qui tourne en rond dans la chambre. Il devient fou et son assurance nocturne se transforme en terreur. Son corps se transforme comme s'il devenait de plus en plus mou et son épée, tel un serpent, se tord dans tous les sens. Je comprends que je n'ai plus rien à craindre de ce guerrier. Alors je sors de ma cachette. Il se précipite aussitôt sur moi. Je me débats, même si je sais le danger écarté. En quelques instants, il a disparu, comme s'il était entré en moi. Je le cherche partout, sans le trouver. Ce n'est qu'au moment où je passe à côté du miroir de la chambre que je le vois. Il est là, collé sur ma peau, comme un tatouage recouvrant entièrement mon corps. Il a besoin d'un support pour la journée et c'est moi qui l'ai choisi. Que dois-je faire pour m'en débarrasser ? Pas besoin d'y réfléchir longtemps, je demande qu'on m'emplisse un baquet d'eau chaude, un bon bain ne sera pas du luxe avant de reprendre ma route. Je m'y plonge et les couleurs ternes du guerrier se mélangent à l'eau de bain. Le tour est joué, le guerrier a disparu, il ne me reste plus qu'à me rincer, me sécher et me préparer pour repartir. Vivre en fier guerrier et mourir rincé dans l'eau d'un baquet, quelle fin lamentable. Je retrouve Guillaume pour la collation du matin. Il est tout autant surpris que la veille mais n'en laisse rien paraître. Je m'assois et mange de bon appétit, il me regarde sans rien dire. Bientôt, je lui annonce mon départ imminent et ajoute « Finalement, j'ai décidé d'enlever le tableau du guerrier. Le duc n'aurait pas aimé, je suis persuadé que vous n'avez pas envie de déplaire à Jean. Il sera heureux de séjourner ici. Vos vignes suffiront à son bonheur et peut-être bien qu'un jour, votre vin sera servi à Nantes. Et je puis vous assurer que les repas chez Jean sont plus agréables que chez Conan. En attendant, je dois reprendre la route. Faites-les calonnec, je vous prie. Le seigneur de Pléchâtel me raccompagne ensuite jusqu'au pont-levis.
Il m'assure à demi-mot qu'il a compris la leçon et qu'il sera, quoi qu'il arrive, un fidèle compagnon du bon duc Jean. Je le salue et m'élance sur la route. Je n'ai plus rien à faire ici et beaucoup à faire ailleurs. Le voyage ne fait que commencer.

Eh bien voilà, nous avons écouté la première aventure, le guerrier du tableau des 9 sortilèges de Bretagne. On continuera la semaine prochaine avec Guillot, le sorcier. Allez, je vous souhaite une bonne semaine et je continuerai toujours et encore à vous raconter des histoires. Ciao, bye bye, c'était Doé.

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Salut à toutes et à tous, c'est Yann avec vous sur Canal B, 94 MHz, ça c'est en FM, c'est aussi écoutable sur canalb.fr et puis en DAB+, ou sur Rennes et puis dans la région, une émission nouveauté musicale, grand tout, hein, qui aussi accueille des invités de temps en temps, qui nous permettra de retrouver tout à l'heure ces chers Little King David et puis Anatole Trans pour nous parler de la deuxième soirée Roas and Soul Club vendredi soir au Café des Champs Libres. Et puis on retrouvera, puisque c'est mercredi, Soazic Le Bay qui tous les mercredis nous propose des chroniques bouquins dans l'émission. Aujourd'hui elle nous parle de Big Bang de Michael Olivier chez Thierry Magnier, puis une session info-concert tout à l'heure réalisée grâce à l'agenda culturel de la primerie nocturne. On évoquera et bien une soirée tribute aux Scatalites à la basse-cour jeudi soir, et puis deux concerts vendredi en fin d'après-midi à l'étage 2 de la bibliothèque des Champs Libres avec Megadisc, et puis en soirée au Jardin Moderne avec Totoro et Championne. Quelques nouveautés musicales pour débuter, comme par exemple le musicien breton Sara Kiniko qui revient avec le single La Lame, tout ça en attendant l'album Pyrocène le 11 décembre prochain. Pyrocène, c'est quoi? Bah oui, c'est l'âge du feu. On est, semble-t-il, bien rentré dedans, notamment cet été, mais c'est pas tout récent, hein, puisque c'est dès 2019 que l'historien du feu Stephen Pine a forgé le terme, et depuis on le voit de plus en plus à la une des médias et même dans nos forêts, dites donc. On commence avec La Lame, un morceau qui est né peut-être de la naissance du fils de Yann, Sara Kiniko. On écoute ce morceau assez chouette. Si vous avez aimé le morceau Loaded par exemple, hein, de Primal Scream, je crois que vous allez raffoler de ce morceau aussi. On l'écoute dans une seconde, une fois évidemment que j'aurai remis la main dessus, parce que décidément les morceaux se cachent un petit peu partout dans les divers dossiers que j'utilise pour vous proposer cette émission. Mais le voici, La Lame par Sara Kiniko. Bonne émission à toutes et à tous.

Revive Him. Alors, je sais pas qu'ils veulent faire renaître, peut-être, Brian Wilson, mais il est pas mort. Comment on fait? Bah, je sais pas. C'était Panda Bear et Sonic Boom sur l'album A Question of When, deuxième album ensemble. C'est sur Domino qu'il est sorti cet été et j'ai eu envie de vous le faire entendre parce que oui, ça laisse un petit peu quelques traces de l'été quand même. C'est cette musique qui évoque beaucoup The Beach Boys, mais aussi d'autres groupes. Little King David qui est déjà dans les studios pour nous parler de Roazhon Soul Club dans un instant avec son ami Anatole Trans me disait mais on dirait Cat is Clown des Everly Brothers. Peut-être le sample vient de là. Il y a beaucoup de samples sur cet album, mais surtout des samples de harpe joués par la musicienne Mary Latimore. On en écoutera encore un dernier extrait dans l'émission de jeudi, puisque c'est notre disque d'or de la semaine dans Le Grand Tout qui se poursuit avec un disque d'un musicien niçois maintenant, Didier Balducci. Vous l'avez peut-être vu sur scène il n'y a pas très longtemps à Rennes avec Jens Venonius au sein de XYZ, XYZ, mais il y a plus longtemps peut-être avec Non ou bien les Dum Dum Boys, évidemment. Il nous propose un nouvel album, Le Renoncement, sur son label Monotone Records. Il sort le 9 octobre prochain. Il a écrit un bouquin qui s'appelle Le Renoncement il y a quelques temps et il a décliné les 14 chapitres de ce livre en 14 chansons aux paroles qui viennent du livre. Alors c'est un peu remanié. Alors c'est pas du spoken word, c'est un vrai disque avec des chansons, des couplets, des refrains. Et puis il y a beaucoup de fuzz, beaucoup d'orgue et de boîtes à rythme robotique. Si vous aimez Suicide, et les Dum Dum Boys, je pense que vous allez peut-être apprécier ce morceau qui s'appelle La Musique par Didier Balducci. Juste après, Allez on lit avec Sois-y le bail, et puis dans une dizaine de minutes on parle du Roazhon Soul Club number dos.

0: Allez, on lit. Allez, on lit les chroniques littérature jeunesse par Soizig Le Bay sur Canal B.
1: Nouvelle saison d'émission dans Le Grand Tout égale nouvelle chronique avec Soizig Le Bay. Bonjour Soizig.
2: Bonjour Yann.
1: Tu as passé un bon été, j'espère.
2: Très bien.
1: Tu as lu beaucoup de livres. Oui, tu as lu beaucoup de livres. Ça tombe bien, ça va alimenter certainement ces chroniques que tu nous proposes toujours le mercredi dans Le Grand Tout. Des chroniques nommées Allez on lit, Plein les poches et puis Bouquet garni. La première plutôt livre jeunesse, mais vous pouvez, vous adulte de 48 ou 62 ou 27 temps lire de la littérature jeunesse. La chronique Plein les poches, vous comprenez assez bien qu'elle parle de livres de poche. Et puis Bouquet garni, c'est quand tu découvres ou tu relis un auteur, une autrice qui vient de sortir un nouveau roman. Pas forcément des romans toujours d'ailleurs, la plupart du temps quand même.
2: Oui, je suis pas une grande lectrice d'essais, mais de temps en temps.
1: On commence avec une chronique Allez on lit, c'est Big Bang par Michael Olivier, paru aux éditions Thierry Magnier.
2: Matisse est un collégien rennais. Bon, il n'est pas super doué. D'ailleurs, il aime pas le collège. Et le deuxième trimestre de sa troisième frôle la catastrophe. Le conseil de classe envisage une orientation en lycée pro. Ce que sa mère, brillante directrice éditoriale d'une grande maison d'édition, après avoir dirigé un fonds d'art contemporain, ne peut envisager. Dans sa famille, ils sont tous super diplômés, ont tous des carrières prestigieuses. Ressemblerait-il à son père ? Ébéniste, après un parcours scolaire chaotique, lui il aime son métier, enfin bien moins rémunéré que celui de son ex-femme. Car oui, les parents se sont séparés il y a quelques mois. Elle est partie à Paris rejoindre son amoureux, une grosse tête lui aussi, Norbert. La séparation est-elle responsable de la dégringolade scolaire ? Matisse a bien envie que ses parents y croient, ça l'arrange. Mais c'est pas vrai. Il l'aime bien, cette nouvelle vie. Seul avec son père, qui ne l'embête pas avec les devoirs ni avec le repas équilibré, il peut passer du temps avec sa meilleure amie Jade et son grand copain Tariq. Un week-end sur deux à Paris, chez Norbert, qu'il aime bien finalement, et puis sa jeune fille, bachelière à 16 ans, étudiante à Sciences Po. Mais Apolline, elle est bien sympa au fond.

Quelles que soient les raisons de la dégringolade, sa mère prend les choses en main. Il faut sauver le dernier trimestre. Elle établit un programme qui mêle méthodes douces, yoga, hypnose, coach en ligne, diététique, à des révisions. Et elle revient même s'installer dans leur appartement de Rennes. Cerise sur le gâteau, persuadée que son fils est HPI, ou potentiel intellectuel comme elle, comme ses parents, elle fait passer à Mathis les tests de QI et que ses mauvais résultats en classe sont le fait qu'en fait il s'ennuie en cours. Ouais, mais patatras. Le verdict est cruel, 86, à peine la moyenne. Intelligent, normal, mais tout juste. La honte. Oh, le père de Mathis est bien le seul à ne pas être catastrophé, il a connu ça lui aussi. Les semaines passent, même s'il est absorbé par ses activités nouvelles, les progrès sont lents. Apolline l'aide, surtout en maths, puis lui demande de l'accompagner lors de son jogging du dimanche dans Paris. Parce qu'elle est sportive en plus. Et là, elle lui révèle ce qu'elle n'ose pas dire à son universitaire de père. Sa vraie passion, c'est le cirque, la jonglerie, l'acrobatie au sol et aérienne. Elle s'est inscrite en douce à l'école de cirque. Oh, Mathis est sidéré, hein, bluffé aussi par son talent et prend cette confidence comme un message à faire passer à Norbert. Et voilà, Norbert découvre le rêve de sa fille, se rend compte qu'il n'envisageait pas qu'elle puisse faire autre chose que lui. Et Marie-Ange, donc la maman de Mathis, comprend elle aussi qu'elle doit accepter son fils tel qu'il est, beau, sportif, sensible, pas trop brillant. Une remarque que sa grand-mère maternelle lors d'un déjeuner lui révèle que sa mère a eu elle aussi un sacré passage à vie dans ce monde. Épisode passé à la trappe des souvenirs. Alors, ce brevet, eh bien, lisez le roman pour savoir si la super préparation a donné des résultats. Voilà, les ambitions des parents concernant la scolarité, c'est pour leur bien. Les performances sportives ou musicales peuvent être dévorantes pour leurs enfants, qui souvent ne se sentent pas à la hauteur. Eux-mêmes, les parents, ayant subi les mêmes pressions de leurs propres parents. La réussite est un phare qui mènera leur progéniture vers une carrière brillante.

0: Michaël Olivier, avec délicatesse et humour, en fait le constat. Avec cette histoire familiale qui dévoile les failles des adultes, les secrets oubliés, Matisse a d'autres qualités que celles attendues. Il saura ainsi trouver sa place dans sa famille. Et le brevet et le passage en seconde générale ne seront plus le but ultime.
1: Une bonne chronique de rentrée donc, ce Big Bang. Allez, on lit, merci Soizig. C'est Michaël Olivier paru chez Thierry Magnier. On se retrouve eh bien, un mercredi encore, comme de juste sur Canal B.
0: Tout à fait.
1: À bientôt, merci beaucoup.
0: À bientôt.

0: Cool comme Vim à la Ponce, on est pas mal à avoir l'envie d'être un jour cool comme Vim à la Ponce. C'était Cours de récré à l'instant, extrait de l'album 2, il est sorti en juin dernier sur le label musique.fm, le label d'un certain Alexis Lumière, tiens, que vous retrouvez régulièrement sur Canal B. En tout cas, ça faisait quelques mois que vous ne l'aviez pas entendu avec son comparse Benjamin Hamout, mais voilà, ça revient. L'émission radio.exe, puisqu'en dans l'été, elle a mué, comme ça elle s'est transformée de musique.fm en radio.exe. Ça sera à partir de 19h que vous les retrouvez tous les deux. Mais là, on va parler maintenant avec deux vaillants disques jockeys de la place rennaise, mais qui n'hésitent pas à s'exporter des fois ou à exporter leurs disques de temps en temps aussi pour des soirées dansantes, on va dire ça comme ça. Je pense que ça vous va bien le terme. Bonjour Anatole Trans.
1: Salut.
0: Bonjour Little Ding David.
1: Bonjour.
0: Vous les connaissez tous les deux pour l'un officiant dans quelques groupes de rock comme Foo Fighters et aussi officiant derrière les platines sous le nom d'Anatole Trans. L'autre, vous l'avez reconnu puisque le lundi, il partage les micros et les platines et quelques bacilles sans doute avec son copain Thomas. Thomas, c'est David, de 45 tours par minute. Mais là, vous ne venez pas parler de vos activités respectives

0: afro-américaine des années 50, 60, de soul, de rhythm and blues, et on a décidé de mettre nos forces en commun pour, plutôt que de faire chacun nos petites soirées, même si ça ne nous empêche pas du tout de continuer à le faire, d'essayer de faire une soirée un peu plus populaire, plus collective, et donc on a monté le Rose and Soul Club avec tous les aficionados de cette chose.
1: Et vous apparaissez déjà, alors que c'est seulement la deuxième soirée sur l'agenda, où danser à Rennes cette semaine ? Ça, vous ne le savez peut-être même pas.
0: Si, je crois qu'on avait parlé de ça, oui.
1: Vous en avez parlé. En tout cas, c'est un agenda que vous retrouvez sur Instagram, par exemple.
0: En tout cas, c'est tout à fait pertinent.
1: Et c'est pertinent,
0: y a aucun doute.
1: Puisque à partir de 20h, vendredi soir, au Café des Champs Libres, eh bien, vous pourrez danser. Alors, y a-t-il une tenue de rigueur ou vraiment on vient comme on a envie ?
2: Bah, venez comme vous êtes.
1: Ah non, pas ça. On arrête de reprendre ce slogan là, ça suffit. Hein.
2: Bah, je l'ai entendu l'autre jour et je le répète bêtement, mais non, mais c'est vrai en fait, les gens ils s'habillent comme ils veulent. Évidemment, c'est cool de voir des gens qui sont bien sapés, mais c'est pas obligé non plus.
0: Voilà, ils s'habillent comme ils veulent, mais c'est quand même vachement plus cool de venir en costume cravate et en petite robe à sequins. Mais après, chacun fait bien ce qu'il veut.
1: Bon, en tout cas, le but c'est de faire danser sur de la musique qu'on va entendre dès maintenant quand même, hein, histoire de se faire une petite idée. Si vous n'écoutez pas souvent quelques émissions comme Soul Full Time, comme 45 tours par minute ou Béchamel Tcha Tcha sur Canal B, peut-être que si vous écoutez Big Bang, vous n'avez jamais entendu ça. Et ben c'est bien dommage. C'est quoi qu'on écoute en premier, David?
2: Bah, c'est un disque que je passe vraiment à chaque soirée. C'est incontournable. C'est Irma Thomas, Breakaway.

0: Alors, je ne l'ai pas précisé, ni vous, mais je ne vous l'ai pas demandé, mais vous passez que des MP3, bien sûr, dans ces soirées Roisin Soul Club.
1: Ben non, effectivement, c'est pas trop l'idée. Hein. Donc on remet au goût du jour, on essaye de jouer en vinyle. Hein. Ça fait partie du charme suranné de ces soirées. Et comme on aime beaucoup collectionner les disques, ben faut au moins que ça serve à quelque chose de temps en temps.
0: Le collectif Roisin Soul Club est composé de 5 DJ, 50 Phil Queenie, Morgito, Pepper White, ton comparse de 45 tours par minute, Little King David et puis Anatole Trance. Ça, c'est le noyau dur. Mais évidemment, ça serait dommage de toujours s'amuser avec les mêmes copains. Il faut avoir des nouveaux copains aussi de temps en temps, j'imagine. Et des copines aussi. Ça va être le cas vendredi soir. Qui invitez-vous ?
2: Manon, Spinning Glass. Elle habite à Bayonne.
1: Ouais, c'est ça. Une copine qui a

0: pas mal voilà, d'expérience, qui a joué elle-même des soirées Northern Soul au Pays Basque, en Angleterre. Elle a vécu en Angleterre, elle est pas mal, à Lille, à Paris. Donc voilà, tu as tout à fait raison. L'idée, c'est d'inviter d'autres personnes qui sont dans la même vibe que nous, hein, voilà, d'autres collectionneurs, collectionneuses, pour effectivement pas se limiter avec la base rennaise qui apparaît assez souvent et que les gens commencent à bien connaître dans les soirées ou sur les zones de Canal+B.
1: Alors, c'est des soirées qui vont avoir lieu à chaque fois des lieux différents, justement. Ou ça, c'est pas le but, mais ça va changer quand même assez souvent.
2: C'est en fonction de la soirée. Hein. Il n'y a rien de décidé. Mais là, on a changé de salle juste pour avoir un peu plus de place cette fois, parce que la dernière fois, c'était blindé. Donc, on aimerait bien avoir de la place pour les gens de danser cette fois. Et on espère qu'il y aura autant, voire plus de monde.
0: Exactement. Et puis, il y a un petit peu cette idée aussi de, entre guillemets, délocaliser, essayer de changer un petit peu, d'apporter des nouveaux lieux, des nouvelles... voilà, essayer de ne pas se cantonner à faire exactement ce qu'on faisait déjà, en fait, voilà.
2: Tu verras.
1: J'ai vu, j'y étais, hein, je dévoile la vérité aux auditrices, aux auditeurs, mais vous, qui étiez derrière les platines, ou en tout cas devant elles, enfin, ça dépend où on est placé, mais qui passiez les disques, quelques souvenirs comme ça, des flashs de cette soirée du 30 avril au Bistrot La Cité?
0: Ouais, pas mal.
1: Bah, si vous en souvenez, c'est que vous n'y étiez pas, c'est ça, mais...
0: Oui, c'est ça. si, carrément, je me souviens de quelques grands moments de bravoure, effectivement. Je me souviens d'une photo qu'on a prise tous ensemble, de façon tout à fait spontanée, où on s'est rassemblés. C'était la formation, probablement, de ce club, de ce Rose and Soul Club, puisqu'on se connaissait pas tous si bien les uns les autres. Et voilà, je me rappelle de cette belle photo collective où on était assez contents.
1: Et David ne se rappelle de rien.
2: Aussi quand même, mais je peux pas tout dire sur les ondes radiophoniques.
1: En tout cas, pour témoigner, moi, en tant que personne complètement indépendante, hein, et je ne fais pas partie du Horizon Soul Club.
0: Pas encore.
1: Peut-être un jour. Eh bien, ça dansait vraiment. Et il y a dans ce spot qui passe sur Canal+B depuis quelques jours, sans distinction de classe ou d'âge. Et effectivement, ça se mélangeait pas mal. Des gars, des filles, des gens tout jeunes, des gens
2: venez
1: un
2: comme
1: peu moins
2: vous
1: jeunes.
2: Êtes.
1: Arrête avec
0: des
1: ce
0: petits,
1: slogan.
0: Des grands.
2: Tout le monde est le bienvenu, évidemment.
1: Mais ça, c'est vraiment l'envie de rassembler. Manon, que tu présentais en quelques mots, que vous présentiez en quelques mots, elle vient de Bayonne, c'est certain. On sent qu'elle a une culture, elle est très anglophile, hein. Il me semble qu'elle travaille dans la littérature, la traduction, quelque chose comme
0: oui,
1: ça.
0: C'est peut-être ça,
1: tu
0: tout à fait,
1: peu plus informé, mais bon.
0: Ouais, exactement.
1: Son nom, c'est Spinning Lass, quoi. Donc, c'est la fille qui passe des disques, quoi, en fait. Hein.
0: Voilà.
1: Ça, c'est vraiment un mot du nord de l'Angleterre. Comment vous l'avez rencontré? Vous avez dansé sur ces sélections à Bayonne ou à Manchester ou ailleurs, je ne sais pas?
0: Alors moi, ce qui est assez amusant, c'est que je n'ai jamais dansé sur sa sélection, mais j'ai souvent dansé avec Manon. Parce que Manon est une fan de danse. Et
2: elle danse bien.
0: Ouais, elle danse très bien. Et c'est vrai que c'est toujours elle qui a motivé. C'est une copine de la scène voilà, musicale depuis un certain temps, de mes anciens groupes notamment, des gens de par exemple Vicious Soul à Bordeaux, ce genre de choses, ou dans un vieux groupe dans lequel je jouais qui s'appelait Cheap Riot et tout ça. Et maintenant, c'est celle qui a lancé les hostilités un peu en disant mais on en a marre, vas-y, on va danser là, on va dans une soirée de mods, de soul, et on va danser et tout ça. Et par exemple, une fois, elle m'a emmené à Rome pour un week-end de soul club à Rome, alors même qu'on s'était parlé probablement que deux fois dans notre vie, donc c'était plutôt drôle. Elle est très enthousiaste de la danse.
1: Et vous avez vraiment dansé sur Étienne Dao ou pas du tout?
0: Bon. Non,
1: on va écouter un morceau que nous a pas suggéré véritablement Manon, Spinning Lass, qui sera en votre compagnie, Anatole, et puis non, ce sera pas Anatole, si, ce sera toi.
0: Non, moi je joue pas cette édition.
1: Qui sera?
2: Je l'ai pas non plus.
1: Avec vous.
0: Je serai aux entrées. Donc, qui est-ce qu'on a? On a donc Spinning Lass, Little King David et Don Morghetto.
1: Et ben, en tout cas, vendredi. Ce morceau, si, ça fait partie un petit peu de ses favoris, en fait. Vous avez aussi lancé ce petit top 3 ou top 6, ça dépend, enfin, je ne sais pas.
2: Top 3, ouais.
1: Top 3 à chaque fois. Tous les DJ que vous allez inviter vont...
0: Voilà, c'est ça, on s'est dit ça avec le même, voilà, c'est une charte graphique, et puis c'est bien de savoir un petit peu ce qui fait vibrer
2: une
0: chaque...
2: petite idée, quoi.
0: Voilà. Et donc effectivement, c'est un morceau que Manon a mis dans son top 3, que moi personnellement j'adore, donc du coup je choisis le morceau qu'a choisi Manon.
1: Il y a de fortes chances que vous puissiez esquisser quelques pas là-dessus vendredi soir au Champ Libre. Je pense.

0: Bon voilà, vous avez une idée maintenant, je pense, et on aura encore une autre sélection à vous faire entendre en compagnie d'Anatole Trance et puis King David pour évoquer ce Roazhon Soul Club numéro 2, c'est vendredi soir au Café des Champs Libres, on l'a déjà dit. Alors, pour ceux qui se disent, oui, mais moi, j'ai jamais mis les pieds dans une soirée soul avec des choses qui sont plus vieilles que les années 2010, est-ce que je peux y aller quand même? Si on est habitué à des soirées techno, à des soirées breakdance, à des soirées...
1: Bah déjà, c'est pas de chance. J'ai envie de dire, c'est pas de chance. Non, je rigole, pardon. Et bah oui, bien sûr, évidemment, c'est vrai qu'on a cette idée-là aussi d'essayer de se connecter un petit peu à d'autres scènes, d'autres cercles qu'on connaît pas forcément très bien, mais on a tendu des perches à d'autres assos, d'autres orgas de Rennes. J'avais, je sais plus, une collègue qui, par exemple, était dans Practice House à Rennes, pardon, et qui m'ont dit qu'ils aimaient beaucoup danser, alors sur des sons évidemment plus modernes, hein, plus 90s, 80s, je crois.
2: C'était la musique très dansable de toute façon. Si tu aimes bien danser, tu peux danser assez facilement dessus. Il n'y a pas de comment dire, d'astuces à donner avant de se mettre à danser, quoi.
0: Et puis c'est vrai que ces musiques-là qui étaient populaires dans les nightclubs anglais des années 70, qu'on a estampillées sous le nom Northern Soul, et bien ces musiques-là, elles sont revenues un petit peu au devant de la scène à travers notamment l'utilisation de personnes qui dansaient sur Happy, par exemple, Pharrell Williams, mais dansaient façon Northern Soul. Et Pulp, sur son dernier album, a un morceau qui est carrément de la Northern Soul, mais joué par un groupe de Sheffield.
1: Bah oui.
0: Donc finalement...
1: tout se croise, et puis c'est peut-être l'occasion de redire aussi, donc effectivement on n'a pas estampillé à proprement parler le Soul Club, Northern Soul Club, on en a
2: discuté. Non, j'allais le dire, voilà. C'est autre chose aussi. Moi je passe pas mal de trucs, comme tu le sais, de la Nouvelle-Orléans, qui sont vraiment plutôt du début des années 60, un peu plus raw, un peu plus sauvage.
1: Thomas aussi, donc c'est voilà, il y a une vibe Northern Soul dans l'esprit bien entendu, mais c'est vraiment pas, ça se limitera pas à ça. On s'est dit que notre... esthétique, c'était la musique afro-américaine, enfin en tout cas voilà, la musique afro-américaine, la musique principalement noire des années 50 à début à 70, quoi.
0: Et je suppose que vous n'allez pas passer que des morceaux absolument inconnus, complètement obscurs, et qu'on peut entendre du Otis Redding, du James Brown,
2: il y aurait des chansons que les gens vont reconnaître même s'ils n'écoutent pas forcément de la soul, des Supremes ou Otis Redding comme tu l'as dit, ou quelque chose comme ça, ou justement le prochain disque qu'on va passer, c'est peut-être qu'ils ne connaissent pas la chanson, mais l'artiste c'est Marvin Gaye quand même, qui est hyper connu.
0: Donc c'est ce qu'on écoute maintenant pour terminer ce petit sujet autour du Roazhon Soul Club. Je vous rappelle que c'est à partir de 20h que ça commence vendredi. Oui. Il y a une participation libre, alors certains vont peut-être être étonnés, quoi, ils font payer pour un DJ set? Ça sert quoi? Ça sert à peut-être payer les frais de vos DJ invités prochainement?
1: Bah c'est ça, on va essayer aussi de développer un petit peu on a fait des stickers, des badges, on essaye de se mettre bien, vraiment de donner une belle esthétique à notre soirée. Forcément on a besoin d'un petit peu de rentrée d'argent, quoi.
2: Et si vous habitez dans certains quartiers ou vous fréquentez certains endroits, vous avez sans doute remarqué à quel point c'est inondé d'affiches pour notre soirée, donc ça c'est pas gratuit pour nous non plus, donc il faut qu'on ait quelques petits sous par-ci par-là pour payer ça.
0: Allez toutes et tous au Roazhon Soul Club, et puis ceux qui pourraient pas y aller, il y aura un moyen d'écouter les sélections de Manon Spinning Glass bientôt dans 45 tours par minute.
2: Oui, c'est peut-être pas une très bonne idée, mais le lendemain on va enregistrer pour l'émission de lundi soir, pour que Manon puisse passer quelques disques de la soirée aussi, pour donner une idée à ceux et celles qui sont pas venus à quoi ça ressemble.
1: Une sorte de session de rattrapage, je dirais, un petit peu.
0: Merci à vous deux.
1: Merci Anne de nous avoir reçus. Salut.
0: Bonne deuxième édition.
2: À vendredi.
0: Merci. Marvin Gaye.

C'est la fin de l'émission Le Grand Tour. Vous écoutez Canal B, l'émission que vous entendez du lundi au jeudi de 17h à 18h. Rediffusion du mardi au vendredi matin de 9h à 10h. Et puis bien sûr, playlist et réécoute à retrouver sur canalb.fr. Pour terminer l'émission, une session à faux concert élaborée avec l'agenda culturel de l'imprimerie nocturne qui tente d'attirer votre attention. Et je fais la même chose sur une soirée qui a lieu jeudi soir à la basse-cour. C'est un tribute aux Scatterlights, immense groupe jamaïcain qui a peut-être mis le nom Ska comme ça sur la carte mondiale de la musique. C'est la Fawaka Reggae Jam, 10e édition à la basse-cour du côté de la Prévalet à 20h30 jeudi soir. Et c'est l'occasion pour vous qui jouez du saxophone, de la trompette, du trombone et autres cuivres, et bien de venir avec vos instruments et puis de jouer avec le groupe Faigo et leurs invités. On écoute un morceau pas si connu peut-être des Scatterlights, c'est le Herman Dub. Les Scatterlights, c'est King Tubby en 1975. Et oui, parce qu'ils ont commencé presque en mento, ils ont continué en ska, ils ont fait du reggae et puis aussi du dub. C'est dire si c'est un groupe un peu massif et important. On les écoute.

un morceau assez monstrueux que ce Herb Mann dub par les Scatterlights et King Tubby en 1975. Alors, si vous avez envie de faire partie d'un orchestre qui reprendra peut-être ce morceau, je ne sais pas si ça fait partie de la setlist. Ce que je sais en tout cas, c'est qu'il y a cet hommage, ce tribute aux Scatterlights à la basse-cour jeudi soir pour la Fawaka Reggae Jam numéro 10. On change d'ambiance et d'endroit avec un concert qui vous est proposé vendredi, celui-ci, au deuxième étage de la bibliothèque des Champs Libres, qui relance leur saison de concerts de fin d'après-midi. Ce sera le groupe Megadisc, groupe rennais, un super groupe, hein, puisqu'on y retrouve par exemple un certain Marius qui joue dans plein d'autres groupes, dont Clavicule. On retrouve aussi Nikita de Vicky Verino, un trio qui aime la pop finement ouvragée. On écoute un morceau de Megadisc, le titre Still Learning to Be a Boy, extrait de l'album Venus is Red. C'est à partir de 17h30, attention, c'est gratuit et c'est au deuxième étage des Champs Libres vendredi.

La pop filmant ouvragée de Megadisc a retrouvé vendredi 17h30 au Champ Libre, deuxième étage, pour un concert gratuit. On termine l'émission et la session Info Concert du jour avec un dernier petit tour pour Totoro qui donne une dernière date à Rennes. C'est vendredi au Jardin Moderne. Si vous aimez les ambiances plutôt punk, assez rapides et avec des cassures comme ça entre... C'est quoi ? C'est du mat punk, on va dire, Totoro. Eh bien, allez les découvrir. Et si vous avez aussi envie d'une pop chantée par une femme, eh bien, ce sera celle de Championne. Voilà, Totoro et Championne plus un DJ set. C'est au Jardin Moderne. Vendredi, on termine l'émission avec ce morceau Sensation IRL. In Real Life, vous en aurez quelques-unes, croyez-moi, cet extrait de leur dernier album, tout dernier forcément, Sofa So Good. J'aime bien les jeux de mots, les Totoro. Nous on se retrouve jeudi pour parler du marché noir et puis retrouver les chroniques bande dessinée de Léa. Ce sera Onde Graphique, ce sera dans le Grand Tout à 17h sur Canal B. A bientôt pour de nouvelles aventures sur Canal B ou ailleurs. Ciao.

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0: Salut, c'est Georges, bienvenue sur Canal B, bienvenue dans Purple Rain. On poursuit cette saison 12 de Purple Rain. Incroyable, 4.
1: Ouais, déjà 12. Que le temps file vite hein, quand même. Je parle comme une petite vieille quand je dis ça. Mais bonsoir à toutes et à tous en tout cas.
0: C'est toi qui assure et le mixage du live dans une vingtaine de minutes et la présentation.
2: Et oui, mon cher Georges, parce qu'aujourd'hui dans Purple Rain, nous recevons Nuait. Nuait, de son prénom Laura, est originaire d'Occitanie. Elle s'est installée en Bretagne en 2010 et depuis lors, elle a créé différents projets où elle réinterprète des chants trad occitans issus de collectages sous différentes formes musicales. La musique de Nuait est marquée par la noise et l'indus. Le dernier EP sorti, alors je vais mal prononcer probablement, Batalas en l'aere, comprend deux morceaux. Le premier est un poème du XVIe siècle de Pierre Godolin qui parle de, je cite, d'une drague impossible et infinie dans laquelle on se complaît pour l'amour de la rêverie. Le deuxième morceau est un chant paysan parlant d'une bataille pour le contrôle d'une vallée. Tiré de l'anthologie de la chanson béarnaise. Nuait, vous pourrez la retrouver le vendredi, le mercredi, 23 septembre prochain à l'UBU. Et on écoute tout de suite un extrait de sa musique.

0: Et bonsoir Nuit.
1: Salut.
0: On est très content de te recevoir ce soir dans cette émission, donc pour le concert qui a lieu dans une semaine à Lubu avec Nino de Elche. Alors, faut qu'on revienne un peu sur ton itinéraire et géographique et musical, les deux sont liés, parce que il a fallu que tu arrives en Bretagne pour t'intéresser, ou en tout cas t'intéresser publiquement aux langues occitanes.
1: Ouais, c'est ça. Bah, du coup, c'est un peu rigolo comme histoire, parce que ça paraît contre-intuitif qu'il faille être loin d'un endroit pour participer à la culture de cet endroit. Mais voilà, moi j'ai grandi à côté de Montpellier, et quand j'étais enfant, j'avais des contacts avec l'occitan, il y avait la chanson du village, la fête du village, tout ça. Mais la chanson du village, c'était pas un tube. Enfin voilà, je l'aimais pas trop.
0: Okay.
1: Et du coup, j'étais pas forcément attirée par ça. Et quand je suis arrivée à Rennes, j'ai croisé la route de quelqu'un qui était dans mon collège, que j'ai reconnu. Du coup,
0: dans ton collège près de Montpellier.
1: Ouais.
0: Ok.
1: Et lui, son grand-père lui a appris l'occitan. Et en fait, quand il est arrivé à Rennes, on a vachement traîné ensemble. Et à ce moment-là, il s'est mis à chercher donc des collectages. C'est des enregistrements des petits vieux et des petites vieilles. C'est un peu des enregistrements ethno-musicographiques. Enfin, je sais pas.
0: Ouais. Normalement, c'est des collectages de chants, mais pas que peut-être.
1: Nous, on s'est concentré sur les chants, ouais, plus que sur les contes ou autre chose. Et on a appris ensemble une cinquantaine de chants qui font partie de mon répertoire. Et du coup, les chants que je fais dans Nuit, c'est vraiment des chants que j'ai depuis longtemps avec moi. Et c'est grâce du coup à cette langue, à la redécouverte de cette langue aussi que je me suis mise à chanter vraiment. Parce que ça me paraît naturel de chanter dans cette langue et pas du tout en français.
0: Ok, et le collectage, on peut en écouter, nous, des collectages en langue occitane, ça existe sur les internets ou...
1: Ouais, okay. Il y a vachement de sites qui les répertorient. Il y a un collectif qui fait ça depuis vachement longtemps, et là, j'ai plus le nom dans ma tête, c'est une honte. Ah, purée.
0: Ça me fait penser à, en Bretagne, ouais, le temps que ça te revienne, on en a un qui s'appelle Dastume, peut-être que tu connais,
1: oui,
0: qui collecte du gallo et du breton.
1: Carrément, c'est l'équivalent, enfin, il y a plusieurs équivalents de Dastume.
0: Du côté des langues occitanes.
1: Ouais, tu vois, je me rappelle toujours pas. Pourtant, c'est évident, mais bon, il y a des moments comme ça.
2: Et qu'est-ce qui a fait que pour ton projet, en fait, finalement, pour accompagner ces chants, tu t'es plus tourné vers la musique noise et électro-indus, on va dire, plutôt qu'accompagné d'une musique traditionnelle? Finalement, tu accompagnes ces chants d'une musique qui n'est pas sur la même temporalité, on va dire. Qu'est-ce qui a fait que tu as choisi de mélanger un peu ces deux
1: Pendant très longtemps, je ne les ai pas du tout mélangés. En fait, moi, la pratique du trad, c'était beaucoup du chant et un petit peu le violon. Le violon, c'est venu après. Et du coup, pendant que j'apprenais un peu ce répertoire, en même temps, je montais des projets Noise Indus, parce que c'est ça qui m'a motivée. Et du coup, le morceau qu'on vient de passer de mon premier EP, là, Ava Lulung de Laigo, c'est vraiment le premier morceau où j'ai fait ce mélange. J'avais un sample que j'avais enregistré à l'arrache. C'est des copains qui tapent sur un dessus de cuve de cuve à bière dans une usine à bière désaffectée, tu vois, dans une brasserie désaffectée. Et j'avais fait une boucle avec ce sample là, et je me suis dit, ah ouais, tiens, si je calais ce chant sur cette boucle. Et c'est un peu venu comme ça, avec du sampling. Et voilà, et puis je réutilise un peu les combines expérimentales que j'avais développées dans un autre projet qui s'appelle Reber Darlik. Ça, c'est pas en occitan.
2: tu nous expliquais aussi hors antenne tout à l'heure, parce qu'on apprend des choses quand même ce soir. Voilà, on dit les langues occitanes, et c'est parlé, enfin, on se posait la question aussi de la zone, en fait, où c'est parlé en France, en Espagne, c'est assez large finalement.
1: Ouais. Bah, pour faire un peu de vulgarisation.
2: Mais ouais, carrément.
1: Je crois qu'il faut tracer une ligne qui part au-dessus de Bordeaux, qui va presque à Poitiers, mais non.
2: Ah ouais,
0: carrément.
1: Qui prend l'Auvergne et qui descend radicalement en dessous de Lyon, et qui prend tout ce qui est en bas des Alpes, quoi. Pas jusqu'en haut, il me semble, pas jusqu'en Savoie, par exemple. Après, je ne suis pas spécialiste, j'ai pas révisé ma carte avant de venir, mais voilà, il y a un des occitans, c'est le vivaro alpin, et c'est parlé dans les Alpes, quoi.
2: Parce que nuit, par exemple, ça veut dire nuit, en occitan, gascon, c'est ça que tu nous disais tout à l'heure.
1: Ouais. plein de manières de dire nuit. Et du coup, c'est pour ça, si les gens prononcent mal ou écrivent autrement, tant que ça veut dire nuit, dans une des langues occitanes, c'est OK.
2: OK.
1: C'est pas grave.
0: Du coup, on a exploré une partie des origines de ta musique, mais la partie plus indus, elle vient d'où ? Ça t'est venu d'où, ça ?
1: Et ben justement, de ce genre de conneries dont je parlais, de taper sur des taper sur des machins en métal dans des endroits désaffectés, d'une part.
0: C'est naturel, ouais, tu t'es dit, ouais, tiens, je vais enregistrer ça et je vais faire de la musique avec, mais tu faisais déjà de la musique, non ?
1: Pas trop. Je suis venue à Rennes pour faire la fac d'art plastique, okay. Et, qui est super d'ailleurs, super. Et à côté, bah, j'ai eu une éducation musicale, j'ai fait du violon quand j'étais enfant, mais j'ai arrêté à l'âge de 10 ans. En gros, après l'âge de 10 ans, j'avais plus trop rien fait. Du coup, à l'âge de 20 ans, je suis arrivée ici, j'ai rencontré des gens, je commençais à écouter les groupes de l'Indus,
0: okay.
1: Ça, machin. Et en parallèle, bah, du coup, avec des copines de la fac et tout, on commençait à faire vachement d'expérimentations avec des radios, des télés. Je découvrais la noise, je découvrais la harsh noise. Et en fait, ça faisait partie aussi de ma pratique artistique plastique. Quand j'étais à la fac.
0: Et quand tu dis on faisait des expérimentations avec des radios, des télés, tu parles pas du média, tu parles de l'appareil.
1: Ouais.
0: Voilà, que ouais. Ça soit clair.
1: Des antennes, des bandes passantes,
0: des champs magnétiques et tout ce que tu peux capter avec ça.
1: Ouais.
2: Qui te sert encore aujourd'hui pour tes lives finalement, de ce qu'on a compris quand on a participé aux balances tout à l'heure, c'est ça ?
1: Ouais. Du coup, ouais, j'utilise une radio en tant qu'instrument de musique.
0: Pour détecter les champs magnétiques, et c'est ça ?
1: Ma boîte à rythme.
0: Ouais, Ok. Bon, nous, on a les machines devant les yeux, donc ça aide un peu à comprendre, et encore.
2: Mais, non, moi, j'ai pas compris.
0: Mais,
1: c'est simple.
0: Mais allez voir Nuit mercredi prochain, 23 septembre, à l'UBU, et vous comprendrez certainement. Voilà.
1: Mm-hmm. Je fais toujours une petite démo pour les gens qui viennent me voir à la fin du concert, mais qu'est-ce qui s'est passé ? J'ai pas compris. Donc je fais toujours une petite démo.
0: Et puis s'il y a une part de mystère, c'est bien aussi.
2: C'est ça.
0: On va écouter un autre artiste qui s'appelle Chien Fer et que tu as choisi pour nous.
1: Ouais.
0: Est-ce que tu peux nous le présenter ?
1: Alors Sola, qui fait le projet Chien Fer, on a fait une petite tournée ensemble en février dernier avec Una Haynes aussi. Et c'était vraiment une chouette tournée, j'en ai un super souvenir. Et c'était une grande joie de voir le set de Sola soir après soir. Et du coup, elle adapte des mélodies, des Appalaches aux États-Unis avec des paroles en français, soit inspirées des textes de base, soit avec des poèmes de Gracie Ledis Réal. Et voilà, donc je me suis dit qu'il fallait faire un choix. Youpi.
0: Voilà. Chien Fer, et le morceau c'est « J'irai pas travailler demain ».

0: Hop là, hop là.
1: Alors, je vous raconte un peu les morceaux que je viens de faire pendant que je fais mes réglages. Hop, sans les effets. Premier morceau que j'ai fait, c'était Carnaval. C'est vraiment la mélodie qu'on retrouve dans un peu tous les villages. Et moi, j'ai un peu grandi avec aussi. Et là, du coup, j'aime bien la faire avec cet instru un peu techno. Voilà. Après, le morceau de violon, c'est une mélodie, je sais pas trop d'où elle vient, mais ça s'appelle Benlewa. Ça veut dire peut-être oui. Maintenant, je vais faire la chanson Triste. Voilà, qui raconte la séparation de deux amants, parce que le père du gars, il veut la marier avec une meuf plus riche. Et du coup, amant numéro un, il dit à son ex, du coup, si tu veux, tu peux venir au mariage. T'es invité. Et du coup, elle vient, elle fait une danse ou deux, et elle tombe morte. Donc voilà, il s'aime, elle meurt. Voilà. Ça s'appelle la Despartida.

0: Waouh. Merci beaucoup, New Hate, pour ces trois morceaux en direct à la radio, en direct sur Canal B, dans Purple Rain.
1: Et on la laisse reprendre son souffle un peu.
0: Mais ouais, c'était trop beau, cette dernière chanson, bien que triste, apparemment.
1: Oui.
0: Mais bon, quand on comprend pas, ça l'est moins.
1: Et effectivement, tu dis que quand tu joues en concert, tu parles beaucoup avec le public pour leur expliquer un petit peu les textes, un peu pour dédramatiser, parce que c'est souvent des textes assez, assez tristes, en fait.
2: Bah ouais, aussi que c'est ceux-là que j'aime bien, quoi.
1: Ouais, ça te parle plus.
2: C'est ça.
1: C'est plus facile pour y mettre des émotions aussi.
2: Il y en a quelques-uns un peu plus festifs. Voilà, mais la base quand même du projet, je me disais, c'était de prendre des trucs les plus dark. Mais aussi, bah, parmi les chants que je trouvais les plus festifs, c'est aussi pouvoir mettre du gros boum-boum derrière. Voilà.
0: Et tu peux jouer partout avec ce projet New Hit, où il y a des endroits où tu te sentirais pas de jouer.
2: Vaste question. Oh là là. Bah, j'ai joué dans des bars, dans des lieux associatifs, en extérieur, en intérieur, dans des smacks,
0: dans des grandes salles, dans des petites.
2: Voilà.
0: ça ne t'arrête pas.
2: Bah, ce qui est bien, c'est que pour le contact avec le public, c'est sûr, j'aime bien être au milieu des gens. S'il y a une salle avec beaucoup, beaucoup de public, c'est cool de maximiser le... Enfin, de faire un 360 quoi, avec le public autour de moi.
0: Tu ne mets pas forcément sur scène.
2: Ça, j'aime bien. Ça peut. Okay.
1: On voit ça dans une vidéo de Sourde Oreille, d'ailleurs.
2: Oui.
1: T'es vraiment au milieu du public.
2: Ouais, je chante super faux sur cette vidéo.
1: C'est vrai.
2: C'est incroyable. Bah, elle est super belle.
1: On a l'impression effectivement que ça aide peut-être aussi au côté connexion entre le public et toi. Il y a un côté un peu hypnotique aussi dans ta musique. Mmh. Donc le fait que tout le monde soit autour de toi, il y a peut-être un côté un petit peu, oui, connexion entre tout le monde, je sais pas. Qui aide quand tu es dans la fosse plus que sur scène en dehors des... où il y a une barrière en fait.
2: Ouais, bah ouais, j'ai joué dans un festival cet été où tu sais, il y avait la scène, il y avait un espace et puis il y avait des grosses barrières. Donc je pouvais pas descendre de scène si je voulais, parce qu'il y a un morceau où je descends de scène pour chanter un acoustique parmi les gens, par exemple. Et là je pouvais pas le faire.
1: T'étais moins dedans du coup.
2: Ben c'était bizarre. Les gens étaient super motivés, c'était en Lozère. Mais j'ai pas pu, enfin bref.
1: Et t'arrives à jouer un peu, parce que effectivement ton projet c'est... Il y a le côté noise et le côté trad, est-ce que t'arrives à jouer dans un petit peu différents milieux ou finalement... Mm-hmm. Ouais.
2: Ouais. Étonnamment quand même, ouais.
1: Ok.
2: Parce que bah, c'est plutôt la scène néo-trad qui m'accueille régulièrement quand même. Il y a la scène DIY donc, de laquelle je viens, des gens qui organisent des concerts eux-mêmes dans des bars et tout. Il y a aussi des organes métal qui me font jouer.
1: Okay.
2: Parce que c'est un peu cousin du dark folk ce que je fais, enfin de la dark folk. Et voilà. Et... on a fait coucou à des gens, du coup,
1: ça t'a perturbé, pardon.
0: Et en Bretagne, il y a une scène folk et musique trad très, très... qui est bien développée, je crois, on peut le dire. Uh-huh. Je n'ai pas forcément le recul pour comparer par rapport à ailleurs, mais tu me contredis si c'est faux. Mais est-ce que cette scène folk et trad qui existe en Bretagne, elle est réceptive à ta musique ou pas trop?
2: Bah, j'en sais trop rien, parce que j'ai joué surtout à Rennes, un peu à Brest, pas trop dans d'autres villes. Et aussi, la scène trad, je la connais pas assez en fait. Du coup, il y a des petits ponts qui vont se faire, je pense, parce que je trouve qu'il y a pas mal de musiciens trad qui développent par exemple des solos un peu plus expé. Et des choses comme ça, et ça j'aime bien ces approches-là. Donc peut-être par le côté expé, tout ça, ça peut se rejoindre. Mais les milieux trad en général, enfin... Moi, je suis pas trop dedans, je suis un peu hors sol par rapport à ça. Quoi.
3: C'est souvent, j'imagine, des fest-noses ou, enfin voilà, qui font jouer du trad breton en fait, tout simplement, où il n'y a pas forcément de mélange avec d'autres musiques traditionnelles. J'imagine, c'est plus dans le milieu, comme tu dis, néo-trad, où ça mélange avec de la noise, de l'expé. Et est-ce que ça t'arrive aussi des fois de jouer, est-ce que t'as déjà rejoué dans le village d'où tu viens, enfin dans la ville d'où tu viens?
2: Pas dans la petite ville même d'où je viens, mais j'ai joué à Sète.
3: Okay. Qui est pas loin, quoi.
2: Et ça, c'était super. Ça m'a mis un bon coup de... Comment dire, ça m'a remis les pieds sur terre. Parce que comme je joue dans le Nord, voilà, vous m'avez demandé... on dit les langues occitanes à Pont, et alors c'est où? Enfin, voilà. J'explique beaucoup de choses, j'ai beaucoup de questions de la part des gens. Mais quand j'ai joué dans l'Hérault, en fait, les gens avaient les refs. Il y avait besoin de rien expliquer. Et même les gens, ils connaissaient la chanson de mon village, que j'arrête pas de pourrir. J'arrête pas de la prendre en exemple pour dire que bah voilà, ça m'a pas donné envie d'apprendre l'occitan cette chanson. Mais voilà, et du coup, j'ai plus enfin, c'est d'autres manières de présenter les choses et de se connecter par rapport à cette chose-là. Voilà.
3: Et est-ce que l'occitan, est-ce que t'as des gens dans ta famille qui le parlent toujours? Est-ce que, je sais pas, t'as déjà joué devant ta grand-mère qui parle la langue ou
2: Non, alors ma famille, on parle pas occitan. Ouais, ils sont plutôt originaires de Perpignan, du coup catalan.
3: Plutôt catalan, ouais.
2: Mais les langues n'ont pas été transmises dans ma famille. Il y avait des langues maternelles autres que le français, mais elles n'ont pas été transmises, donc l'espagnol, l'espagnol, le catalan et le yiddish, mais elles n'ont pas été transmises.
3: Et est-ce que ça s'est perdu juste comme ça, ou alors est-ce que c'est un peu de la faute de l'État français, comme ça l'a été avec le breton, par exemple?
2: L'école, et surtout les parents qui ont peur qu'à l'école ça se passe mal, parce que les enfants sont trilingues. Mais maintenant on sait que, enfin, il y a eu des études qui prouvent que, en fait, si ça se passe bien... Et même les enfants ont tendance à être plus performants quand ils connaissent plusieurs langues. Voilà. Mais du coup, moi, c'est vraiment par reconnexion, réapprentissage. Et ce qui me permet de... Enfin, ce qui m'a mis sur cette piste, c'est aussi que le fait d'être venu en Bretagne, des fois, je disais des trucs, les gens, ils ne comprenaient pas.
0: Ah oui.
3: Ouais, des expressions.
2: Ça m'enfade, j'ai la cagne.
1: Qu'est-ce que ça veut dire, j'ai la cagne, j'ai la flemme, d'accord.
2: J'ai la flemme ou ça m'enfade, ça m'énerve. Il y a des trucs que je peux pas dire sans l'accent, enfin voilà. Et du coup je me dis, mais en fait j'ai une culture, je crois. Parce que sinon tu vis ta vie en français, tu vois, ah oui, l'occitan c'est genre du folklore.
3: En fait tu t'es rendu compte que t'avais une culture quand tu t'es confronté à une autre culture, et tu t'es rendu compte que en fait il y avait des choses qui te paraissaient complètement naturelles et en fait qui n'étaient pas pour tout le monde, j'imagine.
2: Bah c'est ça, on a l'impression que quand tu restes là où t'as l'impression que tout est normal. Et c'est une fois que tu bouges ou que tu rencontres d'autres gens ou d'autres cultures ou quoi, que tu fais « Ah !» Et là, ça fait du bien de mettre en valeur cette partie de soi. Le fait d'avoir une différence et le fait que ça aide à se connecter aux différences des autres. C'est surtout ça.
3: Alors j'ai une question un peu, je sais pas, complètement hypothétique, mais si un jour t'avais des enfants, est-ce que t'aurais envie de leur apprendre justement le catalan ou ça part un peu, voilà quoi.
1: Elle rigole.
3: Mais est-ce que toi tu voudrais être le vecteur de transmission justement vers les générations futures, je sais pas, de cette langue
2: Alors, moi je ne parle pas l'occitan au quotidien, parce que j'habite à Rennes et je connais un locuteur et il est tout le temps occupé. Ouais. Et du coup, je songe à prendre des cours par correspondance, parce que avec les paroles des chansons, ça suffit pas pour apprendre toute la langue. Je comprends ce que je chante, je sais ce que ça veut dire, je sais d'où ça vient, je connais des trucs de comment ça se parle et tout, machin. Mais j'ai pas appris, je suis pas occitaniste, je suis pas locutrice.
1: Mais est-ce que tu te sentirais capable, peut-être dans un prochain EP, un prochain album, d'écrire toi-même tes paroles en langue occitane ou...
2: Alors moi, j'écris pas.
1: Non mais voilà, est-ce que justement c'est peut-être un projet futur de se dire maintenant je vais écrire mes propres textes?
2: Peut-être, mais il faudrait que ce soit dans une dynamique de groupe, je pense, plus que de solo.
1: Ouais, ok.
2: Me connaissant. Mais oui, pour finir de répondre à ta question de la transmission, moi je suis hyper ok et enthousiaste de transmettre des chants, de transmettre le sens, de dire ah tu vois là ça se prononce comme ça parce que c'est du provençal, c'est pas du gascon, et nanana. Tu vois, j'ai envie de dire que les gens soient... et la meilleure idée possible de ce qu'ils sont en train de prononcer, quoi. Mais du coup, j'en suis pas encore à la langue parlée, quoi. J'en suis pas là. Pour l'instant, je reste dans les chansons.
0: Et est-ce que c'est... y a un aspect militant au fait de chanter en occitan? Ouais.
2: Bah, de fait, enfin, quand tu montes sur scène pour mettre en valeur des langues régionales, en fait, t'arrives avec tout le bagage et toute l'histoire de ces langues-là et... tout ce rapport à l'État centralisé, aux Français, à ce que certains appellent la colonisation de l'intérieur. Enfin voilà, il y a des collectifs et des assos qui se penchent là-dessus, il y a des chercheurs, des chercheuses qui travaillent sur ces questions-là. Et moi, j'essaie de beaucoup penser à l'aspect politique aussi, et j'ai pas fini, enfin de toute façon on finit jamais, de savoir comment on se positionne, tout ça, mais je pense qu'il y a par exemple le groupe Koukagne.
3: Ah oui, oui.
2: Ça s'écrit Cocagna, C-O-C-A-N-I-A. NHA, Koukagne, qui sont hyper militantes sur scène et tout, et qui parlent en occitan direct, qui vont pas s'excuser de le faire. Enfin, et qui vont quand même expliquer 2-3 trucs en français, mais voilà, qui voir un concert de Koukagne, c'est quand même participer à une espèce de meeting aussi, quoi.
3: Ils sont passés il y a pas longtemps à Transat en ville, je crois, c'est ça.
2: Oui.
3: À Rennes.
2: Ah ouais. Je suis arrivée à la fin.
3: C'était très chouette.
2: Bref. Mais je fais leur première partie à Dijon le 30 septembre. Wouhou!
0: Ok.
2: Trop fier.
3: Et tu les connais? Tu les as déjà rencontrés?
2: Non, j'ai hâte.
0: Et tu, là, actuellement, tu as des projets musicaux autres que New 8?
2: Ouais.
0: Et donc collectif notamment? Il y a des groupes? Ok.
2: Ouais.
1: Rennais?
2: Ouais.
0: Vas-y, balance,
1: vas-y,
0: balance des noms.
2: Ok. Alors, il y a un groupe de rock à Saint-Thé qui s'appelle Miaule.
3: Ah oui, oui, bien sûr.
2: On joue le 8 octobre au Brooklyn.
3: Avec Hortense.
2: Yes. Ouais, Hortense à la batterie. Ami okay. Binouz au synthé et Mich à la basse et moi-même au bon tant pis. Et il y avait plus ou moins un groupe de métal mélodique qui est un peu en pause là parce que les mêmes membres, on est en train de jouer plutôt du punk. Et ça va arriver, ça s'appellera Creuset.
0: Okay.
2: Et du coup, moi, je fais les lignes de basse avec une guitare pitchée très bas. Voilà.
0: Pourquoi ? Ouais, bah écoute.
2: Why not ? Mais ça sonne bien. Et aussi, je fais la créa musicale dans un spectacle de slam avec la comédienne Malou Esten. Et le spectacle s'appelle Amal ou la bâtarde post-coloniale. Ça parle de son histoire. En fait, c'est elle qui a écrit ce texte autobiographique qui est plus ou moins slamé. Et ça parle d'adoption transraciale. Ça raconte son histoire. Et moi, je suis là à côté, je porte le truc avec mes sons. Et voilà, c'est un projet qui nous tient fort à cœur. Et on jouera au Mans le 31 octobre dans une MJC dont j'ignore le nom.
0: Et voilà. Donc, à un moment donné, tu as eu le besoin, je sais pas, de monter sur scène seul. Ça s'est pas fait totalement par hasard, j'imagine.
2: Ça s'est passé avant New 8, quand j'avais mon projet de XP instrumental, que je joue encore de temps en temps. Et du coup, ouais, la recherche XP toute seule, ouais, ça me plaisait bien de le faire en concert, mais c'était vraiment hyper confidentiel. Il y avait vraiment 10-15 personnes au concert et tout ça, mais j'ai quand même développé beaucoup, beaucoup de choses pendant cette période. Et il se trouve que le projet New 8 est né dans ce projet-là, mais du coup, grâce à des copains du label EZ qui ont sorti mon premier EP, ils m'ont dit « Ah, c'était trop bien cette chanson-là, faudrait trop qu'on la sorte. » Je fais « Ok, mais alors je fais le projet de ça, des chansons en occitan sur plutôt de la noise. Voilà. »
1: Effectivement, t'as sorti ton premier EP en 2023, t'en as sorti un autre en 2024.
2: Mm-hmm.
1: T'en es où sur ton actu ? Est-ce qu'il va y avoir des choses qui vont sortir bientôt ?
2: Ouais.
1: Ouais,
2: enfin bientôt, je sais pas quand.
1: Ok.
2: Et il se trouve que cet été, j'ai enregistré un album.
1: Ok.
2: Que je suis en train de mixer, de rajouter des petits trucs, et on va voir quand est-ce qu'il sera prêt, je ne sais pas. Mais ce sera avec le label Carpaccio Cathédrale, qui est un label de Strasbourg, que je salue, au passage, et que j'embrasse très fort. Et voilà.
1: Ok.
0: Donc
1: on suivra ça. Yes.
0: Bon bah l'émission touche déjà à sa fin, et on peut donner quelques idées sorties. Déjà on redit que ce mercredi 23 septembre vous pouvez voir et entendre New 8 sur la scène de l'Ubu en première partie de Niño de Elche. Donc voilà, ça devrait être une très belle soirée, loupez pas ça. Et pour ce week-end, Kat, tu as noté quoi ?
1: Eh ben, j'ai noté Dents de Lion, c'est ce samedi à Fougères au fameux Coquelicot. voilà, elles avaient sorti leur premier EP Glim l'année dernière et c'est vraiment très chouette ce qu'elles font, donc n'hésitez pas à aller les voir à Fougères ce samedi, voilà.
0: Ben, j'ai pas d'idée sortie.
3: Moi c'était un peu la même aussi. Donc.
1: Ah ben voilà.
3: On a les mêmes rêves.
0: Oui, bien sûr.
1: Dis-nous.
2: Alors, il se trouve que je joue incognito à un autre projet que New 8.
0: Ça va plus être incognito.
2: Vendredi, voilà, surprise. Et c'est vendredi aux Ateliers du Vent, il y aura Basma et Temiralsi et Bully Jourdeau. C'est organisé par La Sophiste, et c'est aux Ateliers du Vent et c'est prix libre. Voilà.
0: Trop bien.
3: Let's go.
0: Merci pour cette idée. On se quitte avec Castells and Lyre.
2: Tu l'as dit, mais parfaitement.
0: Avec beaucoup d'hésitation, bravo. Mais parfaitement. Tu veux nous en dire deux mots avant qu'on se quitte de ce morceau ?
2: Ouais, alors c'est un poème de Peyre Godouli qui était poète du roi au XVIIe siècle, donc un vrai troubadour officiel, et qui était à Toulouse. Et voilà, enfin, je trouve le texte très beau et la mélodie aussi. Et en fait, j'ai découvert cette chanson dans un album de Peyre et Boissière, où il la chante hyper vite. Et moi, je l'ai ralenti au max. Et j'ai mis des petites boucles d'orgue dessus. Et voilà.
0: Trop bien, on écoute ça. Merci d'avoir écouté Purple Rain sur Canal B la semaine prochaine.
1: On se retrouve avec les Pichikai pour leurs 10 ans. Voilà, donc on va enfin pouvoir les recevoir avec en live Culture Émotion.
3: C'est Prix Libre qui joue.
1: C'est Prix Libre ou c'est Culture Émotion?
3: Non, c'est Prix Libre.
1: Eh ben, c'est Prix Libre, alors je me trompe. Pour les 10 ans des Pichikai, voilà, mercredi prochain.
0: À la semaine prochaine, salut.
1: Salut.
3: Tchuss.
2: Salut.

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0: Salut à toi Roger, t'es déjà en train de me parler, on n'a même pas lancé vraiment le générique.
1: Mais non, parce que j'étais en train de calculer quand est-ce qu'on tombera à la 666e émission.
0: Ouais, ça serait bien
1: l'émission
0: ça.
1: L'émission de la bête. Une émission spéciale qu'on peut vous annoncer dans un an et demi.
0: Dans un an et demi, d'après vos calculs.
1: À peu près, d'après mes calculs, on doit faire bon an, mal an, 25 émissions par an, 25-30 émissions par an. On est à la 533, en fait, c'était pour dire qu'on était à la 533.
0: C'est ça, on a encore une petite marche à franchir.
1: Ouais,
0: mais...
1: donc ça fera 563 au
0: nous
1: bout d'un an.
0: Nous répondrons à son appel.
1: Ouais,
0: nous répondrons.
1: Ah ouais, donc 666 quand même. Ah
0: ouais,
1: quand
0: ça même. Fait un petit peu de marge. Ouais,
1: ouais, ouais. Ouais. Bon, ben on verra.
0: En tout cas, voilà, c'est la 533e et c'est la première de cette nouvelle saison.
1: Pas d'interview?
0: Non, pas de petit à garder. Non. Il n'y a vraiment que vous et moi, mon bon Roger.
1: Avec de la nouveauté sinistre, sinistre comme la rentrée, comme la saison, comme la lumière du plafond.
0: On commence
1: Canal
0: à peine, Roger, on commence à peine, tranquille.
1: Les casques qui n'écoutent plus, comment on peut dire un casque, il ne marche plus. Le casque, ça marche pas.
0: C'est le bidule qui ne rentre pas dans le machin.
1: Donc pas de casque, plus de lumière, plus de... écoutez, c'est la rentrée à Canal B.
0: Oh bon, écoutez, on va essayer de se relancer avec un ch'ti morceau de musique.
1: Yes.
0: Ça vous va? Chemtrail.

0: Shame Trail. C'est avec ce morceau de Shame Trail donc qu'on commence notre nouvelle saison de Plumes et Pinceaux avec cette 533e émission. Il y a quelques standards qui vont rester pour cette nouvelle saison. Exemple, la rubrique Roger a quelque chose à nous dire, les news, toujours réjouissantes et divertissantes.
1: Alors, je ne sais pas si ce sera divertissant, réjouissant. En tout cas, il y a un monsieur qui, s'il n'avait pas existé, pas sûr qu'on aurait été tous les deux l'un face à l'autre à un micro pour parler de bande dessinée.
0: Ouais, un grand contributeur de la bande dessinée, donc ouais, du coup, ouais. Et qui a attiré, fédéré du monde.
1: Voilà, je veux parler de René Goscinny, dont on fêterait le centenaire
0: cette année.
1: En fait, le centenaire de sa naissance, pardon. Mmh. Et à l'occasion, il y a plein de choses qui paraissent à cette occasion, un peu partout, mais notamment un ouvrage comment de Cattel, mmh. Le roman des Goscinny, Un Gaulois immortel, paru chez Grasset, suite à la parution en 2019 du premier volume du roman des Goscinny, sous-titré La naissance d'Astérix. Mmh. 7 ans plus tard, donc, eh bien, Cattel, livre un récit à 3 voix, comme le précise Didier Passamonique du site Actua BD, là où j'ai piqué effectivement cette chronique, Rendons à César qui appartient à César. Effectivement, une biographie à 3 voix, celle d'un René Goscinny à travers différentes interviews, celle de Anne Goscinny, la fille, qui dévoile énormément de choses sur la vie intime de Goscinny, et aussi, effectivement, la troisième voix. Je vous ai dit 3 voix.
0: Ouais.
1: Eh ben oui.
0: Bon, en tout cas, c'est pas une grande surprise non plus que ça soit Cattel, parce qu'elle a déjà fait vachement de biographies, mais c'était plutôt des figures féminines. Kiki de Montparnasse, Olympe de Gouges, avec Monsieur Bockel.
1: Ouais.
0: Moi, je la vois là-dedans, donc je suis pas trop surpris. Et puis, elle le fait bien, quoi. Voilà, du coup, je crois que ça doit être son premier, on va dire, biographie masculine, puisque c'est Goscinny.
1: Ah bah, de fait, effectivement.
0: Mais traité par Cattel, ça doit être très chouette,
1: ouais,
0: effectivement.
1: Ouais. Et j'ai hâte, effectivement, de... Bah, on le lira, tiens, et on le chroniquera, parce qu'effectivement, sans Monsieur René Goscinny, c'est pas dit que nous eussions été là, tous les deux face à face, parce que c'est quand même une somme incroyable de bandes dessinées qui sont parues grâce à lui, surtout à travers la publication de Pilote, qui a donné la voix ou la plume, on va dire, à énormément de dessinateurs à qui, moi personnellement, je dois tout, étant un peu encore, c'est pas pour me vanter, mais malheureusement un peu plus vieux que vous. Mmh. Et effectivement, j'avais un frangin qui lisait Pilote, je lisais Pilote, on découvrait plein de choses, des choses que je comprenais pas forcément toujours à l'époque, mais n'empêche que ça a ouvert le champ à plein, et la possibilité d'être publié à plein d'auteurs. Donner l'idée du mensuel de BD pour adultes, qui malheureusement, dont le modèle a fait florès depuis, puisqu'il ne reste plus que Fluide Glacial, si je ne dis pas de bêtises,
0: et Métal Hurlant,
1: qui paraît sous une forme bizarre.
0: Et, un Moog, je crois que ça s'appelle un Moog.
1: Mais c'est tout, quoi. Il y a eu, après, suite à Pilote, il y avait eu Métal Hurlant, Fluide Glacial, l'écho des savanes, Circus à suivre, Le Psychopathe, énormément de journaux de bande dessinée pour adultes. Il y a eu un véritable âge d'or. Et à mon avis, on le doit quand même au travail de défricheur, de découvreur et de cette envie de partager de la BD à René Goscinny.
0: Voilà.
1: Donc, si vous voulez en savoir plus, à mon avis, c'est un ouvrage que vous pouvez vous offrir pour compenser les effets sinistres de cette rentrée.
0: Mmh. Interview musicale,
1: si vous voulez.
0: Ah ben, un morceau de votre programmation, Roger. Princesse, celle-ci.

0: Très beau morceau, Roger. Très excellent, excellente sélection.
1: Ah, c'est vrai. Ouais,
0: je ne connaissais pas celle-ci, je ne la connaissais pas, c'est charmant.
1: Ouais, elle est rigolote, ça va. Il y en a une plus triste sur la vieillissure qui est très jolie, mais je ne l'ai pas
0: vue. Non, celle-là, c'était bien.
1: Alors justement, elle nous dit que les singes mangent des bananes. Mmh. Eh bien, moi, je mange du pâté ENAF. Et je vais en manger encore plus parce qu'à partir du mois de septembre, ce mois-ci, effectivement, Flûte Glaciale lance une collection limitée de 6 boîtes de pâté illustrées par quelques-unes des grandes figures de ce journal.
0: Non.
1: Et oui, tout à fait, vous pourrez y trouver le chat d'Edica, vous pourrez y trouver Lucien de Margerin, vous pourrez trouver la grand-mère de Frécon, Super Dupont, Hamster Jovial et les Bidochons. Et ouais.
0: Drôle. Et drôle.
1: Ouais. Alors, je dois vous avouer, il faut que je vous avoue un truc, j'espère que vous m'en vaudrez pas. Mais je suis passé l'autre jour chez Tibu. Alors, c'est vrai que j'ai failloté, voilà. J'ai dit au patron, Fifrelin, que vous êtes joli, bronzage, etc., etc. Et il m'a offert.
0: Du coup,
1: une boîte.
0: Je crois que vous avez dit le nom de la librairie de notre terrain, non ?
1: Merde, il m'a offert une boîte. Parce que je lui ai dit,
0: ouais,
1: je lui ai demandé pour commander la série. Il me dit, il était surpris que je sois assez crétin pour commander.
0: Ah, aller,
1: parce que c'est des boîtes d'un kilo. Hein.
0: Je vais aller dans la boutique et je dis, il paraît qu'on vend du pâté ici.
1: Oui, tout à fait. Alors, je ne sais pas s'ils les prennent sur commande. C'est une série limitée à 20 000 exemplaires. Donc, il n'y en aura pas tant que ça. Et
0: ça me plairait bien d'en choper un.
1: Eh bien, comment dirais-je.
0: Vous avez commandé, vous ?
1: Alors non, il avait un exemplaire, et comment vous savez comment c'est la presse, corrompue, qu'elle soit radiophonique et tout, et il m'a filé, il connaît mon goût pour la...
0: Non.
1: Il m'a filé, voilà, il faut reconnaître, voilà. Moi je suis un vendu, mais je le dis, une boîte de pâté ENAF avec la mémé de Sylvain Frécon. Non, parce que souvent
0: bon
1: les politiques...
0: Un bon kilo de porc, moi je prends.
1: Voilà, mais moi je me vends, moi, pour du pâté ENAF, je tue, moi. Faut le savoir. Et ça tombe bien, cette collection de 6 boîtes de pâté ENAF. Vous allez me dire, c'est du merchandising et tout. Eh ben moi, je m'en fous. En plus, je suis complètement pourri sur cette affaire, puisque j'en ai déjà eu une boîte. Mais je commanderai bien, quand même, les 6 boîtes. Parce que alors, je ne sais pas à combien ils les font. Par contre, il se trouve que nous serons le samedi 10 octobre à Quai des Bulles. Or, le samedi 10 octobre à Quai des Bulles, à 11h51, sur la plage du Sillon, on sait où c'est là, vous savez, là où il y a les
0: poteaux en bois, là.
1: Au niveau de l'éventail, il y aura une baignade glaciale qui sera suivie d'un PPVR, pain, pâté, vin rouge, organisé par Flûte Glaciale et ENAF. Le maillot de bain semble donc aussi indispensable que l'ouvre-boîte. Ouf. L'occasion, mon bon, d'être encore plus corrompu. Excusez-nous, presse.
0: Vous êtes en train de me proposer un plan trampouille nocturne.
1: Mais non, c'est d'abord 11h51, c'est le midi moins 10.
0: Ah ok, j'avais compris, 23h et quelques.
1: Non, moi qui vais le tuer.
0: C'est le challenge, tu vois, le challenge de la mort. Allez-vous tremper, vas-y.
1: 11h51, nous on sèche la baignade, on peut se foutre en maillot, moi je m'en fous, j'ai honte de rien.
0: Même sans maillot.
1: Bah ouais, même si le pâté et le vin rouge sont gratuits, pâté et naf en plus, c'est moyen de récupérer des boîtes vides. Alors là, moi, encore une fois, je peux tuer.
0: Il faut amener son pain ?
1: Non, ils ne le disent pas. Alors, il faut que ça soit secret. On vous le dit à vous, chers auditrices et auditeurs, ne venez pas trop nombreux parce que on peut être mauvais avec Erwan et moi parce que pas dit qu'on ait mangé la veille. Voilà, c'est plus ça qu'on veut dire. Samedi 10 octobre à 11h51, grande vente à mon avis de pâté. Alors, ce sont des boîtes d'un kilo. Hein.
0: Ouais, une portion quoi.
1: Ouais, non, une portion. ENAF, le pâté du Mataf, dont on ne dira jamais assez de bien. Vous voyez, vous m'accusez de donner toujours des nouvelles pas rigolotes.
0: Non, ça c'était super. Ça. Et puis vous, d'une traite, vous l'avez bien dit, en articulant, on a bien compris le concept du pâté. Non, c'était chouette.
1: Bah, c'était simple en même temps, c'était assez, pas très compliqué. Hein.
0: On se remet à l'interlude musical avant chronique.
1: Ouais.
0: Tiens, j'ai un vieil iPod que j'ai chargé pendant des années et j'aime bien le mettre en aléatoire, je redécouvre des trucs. Et puis là, j'ai retrouvé un morceau qui m'a renvoyé à la fac, qui m'a renvoyé dans mon passé. Quand j'avais un copain métalleux qui s'appelait Scott, il me faisait écouter des trucs de métal et moi je lui proposais d'autres sons, tu vois, plus du punk rock. Et puis il y a un groupe qui m'a fait découvrir, que j'adore, qui s'appelle Face No More. Tu connais Face No More ?
1: De nom, mais j'ai pas de morceau.
0: J'adore. Et j'ai redécouvert ce morceau-là que je vous propose.

0: que de souvenirs avec ce morceau. Je vous propose de commencer les chroniques, comme ça vous allez pouvoir respirer deux minutes, parce
1: allez-y.
0: Vous fûtes bavard, mais vous fûtes intéressant. Vous, hein, tu vois, moi aussi, je pourrais avoir une boîte de pâté ENAF maintenant. Moi aussi, je suis sauté là.
1: Être corrompu, c'est un truc, comment dirais-je, c'est avec le métier. Moi, j'ai bientôt 40 ans de maison, moi, à la radio. C'est comme ça.
0: Faut que ça commence à rapporter à un moment, quoi.
1: Bah ouais, c'est bon, quoi. Ça va.
0: Bon, bah, je vous pique quand même la voix. Hein, et pour vous proposer, on a parlé plusieurs fois des éditions Morgan, une toute récente maison d'édition, qui a une sélection assez particulière, assez pointue. Il y a vraiment des choix éditoriaux qui sont faits. C'est une maison d'édition qui nous a proposé, par exemple, Train de nuit dans la Voie lactée. Ça, c'était vraiment très, très beau, de Drian Demeaux. On a eu Nocturnos, qui était chouette. Terre ou Lune aussi, c'était vachement bien. Il n'y a pas beaucoup d'albums. Mais c'est des albums, tu sais, tu sens qu'ils ont été choisis et on veut nous proposer quelque chose de beau, quoi. C'est toujours très joli et très onirique. Et c'est encore le cas, là, avec donc cet album qui m'a fait craquer, la couverture m'a fait craquer, Nos cœurs noirs de suie. Ça vient du Nord, hein, ça se voit sur la couverture, puisqu'on voit le personnage principal, Peggy Stones, là, dans la neige, avec ses longs cheveux blancs. On dirait comme un personnage sorti d'une série avec des dragons, tiens, tu vois, avec des cheveux blancs, un Targaryen. Les auteurs sont aussi du Nord, à mon avis c'est des Scandinaves, voire des Islandais, voire s'il y a plus au Nord, ça doit être des mecs encore plus au Nord. Stipan Morian, j'espère que je le dis bien, et Yoni Hagen.
1: Est-ce qu'il y a du haut barré?
0: Ouais, il y a des deux points, tu sais.
1: Norvégien.
0: Tu vois, comme dans Astérix, quand il est avec les Danois, tu vois.
1: Bah, c'est marrant, c'est ce à quoi ça me fait penser.
0: Tu sens le gothique, tu vois.
1: Ouais, et puis ça me vient à la con, où on voit les personnages qui se parlent. Je comprends rien, ils arrêtent pas de mettre des ronds avec des barres.
0: Ouais, ouais.
1: C'est énorme.
0: J'avais fait un quiz, je sais pas si tu te rappelles, avec une vignette de cet album, où il y a un moment, il y a une scène de brouillard, et t'as juste l'aboiement du chien, justement, ouais, dans cette
1: équipe. Du gros chien et des défis.
0: La case est blanche et il y a juste la bulle. On avait fait un quiz et il fallait reconnaître des bulles d'albums. J'en avais choisi celle-là. Ouais, c'est, tu vois, bon, l'influence de la BD. Alors là, on n'est pas dans l'ambiance viking. On est dans le Grand Nord, là aussi. En fait, on va être dans une ville qui s'appelle Anthracité. Pourquoi elle s'appelle Anthracité? C'est parce que c'est une ville colossale, une ville industrielle, mais qui est perdue vraiment au cœur d'immensité glacée. Et donc, le charbon est une denrée ultra précieuse. L'anthracite est hyper important parce que ça fait tourner les fourneaux. Et puis, ça, c'est aussi pour le foyer, quoi. Avoir une chaleur quand tu es chez toi. Parce que dehors, c'est blizzard, neige, etc., etc. Tu vois, ambiance polaire quand même assez grave. Du coup, y a toute une classe d'ouvriers.

0: de ce contrôle à l'accès au charbon pour exploiter toute cette classe ouvrière. Voilà. Et il y a une jeune fille, Peggy Stone, qui va refuser de jouer le jeu et qui, en fait, va se rebeller, être arrêtée, et foutue dans un train qui va partir et vers une lointaine prison, une espèce d'exil. Là, c'est très marrant parce que la scène du train, ça fait très Transperce-Neige. Ah. Et en fait, on va suivre donc cette jeune fille qui s'échappe, qui va se lancer dans un projet, parce que dans le train, il va y avoir une rébellion, et les rebelles vont réussir à la faire sortir. Lui donner une mission, c'est d'aller voir le baron, c'est-à-dire le type qui apporte le charbon, quoi, pour lui dire exactement tout ce que son petit trafic, enfin, de quoi il est complice, quoi. Et il va s'engager donc une espèce de course dans la neige pour aller voir le baron et puis venir sauver la ville. On va faire très simple. Et on va découvrir là qui est le gouverneur, pourquoi il y a cette situation, etc. etc., etc. Et donc ce que j'ai commencé à aborder, c'est le deuxième truc qui m'a vachement plu. L'histoire est vraiment très sympa. Le deuxième point que je te vends, oh là, si, c'est ce côté bourré de références. À un moment, tu vas voir le fameux baron et il va à un moment s'envoler. Il a un costume rouge, il a un traîneau tiré par un renne. Il y a plein de jeux comme ça, de références, même graphiquement, parce qu'il y a quelques pages, par moment, ça prend un côté très cartoon. Le dessin change, parce que là, on est vraiment dans du joli. Enfin, je ne sais pas comment tu décrirais ce genre de dessin que tu vois sur la couverture.
1: Ce qui est rigolo, c'est que le titre, Nos cœurs noirs de suie, mais c'est un personnage tout blanc, avec les cheveux blancs, sur un blanc immaculé, un bleu pur. Donc, ouais.
0: Et tu as vu ce jeu de couleurs
1: entre le côté noir et de suie, puisqu'il y a même on insiste bien sur le côté black, parce que noir et suie, alors qu'en fait la couverture est totalement à l'opposé, en fait.
0: Ouais. Et tu as vu ce jeu sur les couleurs, sur les bleus et tout ça, c'est vraiment très très beau. Il y a des ambiances, tu vois, glaciales comme ça. On dirait presque du comics.
1: Ouais, là ça fait comics.
0: Tu vois, on joue sur plein d'ambiances. Il y a quelques pleines pages. T'as des éplins, mon pote, t'as des éplins.
1: Comment on appelait ça dans les années 80, steampunk.
0: Ouais, t'as un côté steampunk et tout ça, parce que en plus la ville, ses ouvriers, cette classe, t'as un côté métropolis. Et puis tu penses à Charlie Chaplin, tu sais, les gens à la tâche. Il y a un côté révolution, il y a un côté tsariste aussi, parce que la police, elle a des gros stocks. Tu vois, ça fait aussi les révolutions du Soviet. Évidemment, les rebelles, ils ont des foulards rouges. Enfin, c'est vraiment hyper intelligent. J'ai trouvé cet album mais vraiment génial.
1: Et donc, parce que dans votre enthousiasme, vous n'avez pas cité le nom de l'autrice ou de l'auteur.
0: Je l'ai cité et vous êtes vache, parce que c'est comme du danois ou du norvégien, d'après vous.
2: Ah, vous démerdez. Je veux les barres obliques sur les hauts.
0: Ah, mais vous êtes mauvais. Ah, là, là, là, là.
2: Il faut bien que je note dans le grand livre.
0: Stipan Morian et Yoni Hag. En fait, c'est lui qui est compliqué. Il a un H avec un A avec deux petits points dessus et deux G. Hag. Je pense que c'est le dessinateur. Après, je respecte le boulot, mec. Il n'y a pas de problème. Nos cœurs, donc, Noirs de Suie, Stipan Morian, Yoni Hag. Suivez les aventures d'un personnage, en plus, qui est vraiment bien. Graphiquement, il est très réussi. Et puis, le personnage est très rigolo. La Peggy Stones, donc, dans sa rébellion. Et puis, sa recherche du baron. Aux éditions Morgan. Des très beaux albums. Avec un prix ridicule. Code barre A782. Enfin, tu vois, c'est ridicule, le prix. Ça les vaut. Hein. Moi, je te le dis. Alors, vous notez, tu as bien mis sur le grand cahier, les points, les G, les tout.
1: Ouais. Mais pour le deuxième, j'ai mis son pote Boris. Et j'ai mis le S à l'envers.
0: Très bien. Très, très bien. Bon, à vous la parole.
1: Alors, j'aime autant vous dire qu'aujourd'hui, vous n'allez pas rire. La rentrée, vous voyez, la rentrée, ce qu'elle est, déjà, si c'est un morceau à moi, vous nous mettrez peut-être un bon vieux Varum Jo, là, avec Respublica. En hommage aux Allemands qui, par nostalgie, ont voté extrême droite. Voilà, on peut dire que comment ça pue, on sent la mâchoire. Vous savez, la mâchoire de la bête qui se rapproche de vos couilles, en fait. Et pour parler de ça, donc l'ambiance...
0: Je peux vous interrompre deux secondes. J'ai vu un dessin trop drôle de Flic Glacial sur un type que vous aimez bien, Laplace. Un dessinateur qui s'appelait Laplace ou quelque chose comme ça.
1: Laplace, sur le coup, ça me dit rien, mais vous avez c'est quoi le dessin?
0: Le dessin, c'est énorme. Tu vois un petit chevalier, et en face, t'as un géant, tu vois, un ogre comme ça, qui a un pagne. Il a une tête un peu ronde, mais tu sais que c'est un colosse, il a un gros tronc d'arbre à la main. Il dit juste avant, on est bien.

0: D'accord, pas de coup en dessous de la ceinture, parce que sous son pagne, tu vois pendre. Et le chevalier, comme il est plus petit, il est juste à la hauteur. Elle est énorme, cette couverture.
1: Et quel rapport avec... Ah oui, mais ça, c'est quel rapport avec ce qui s'est passé en Allemagne de l'Est ?
0: Je me souviens plus du départ. Vous avez dit un truc, ça m'y a fait penser.
1: Bref.
0: Mais c'était rigolo.
1: La rentrée est pourrie. Et puis, pour fêter ça, que de la bande dessinée, on va dire, qui parle de choses vraies pour une fois. Tiens, on n'est pas, ni dans la dystopie, ni dans l'Uchronie.
0: Où est-ce que vous voulez m'emmener, quoi?
1: Dans l'histoire.
0: En Iran, ou ça?
1: Dans l'histoire, avec la France Empire. Merveille de l'homophonie, quand même. La France Empire. La France et Empire, le mot empire de impérial juste en dessous. Enquête sur les blessures des territoires colonisés, un ouvrage collectif paru édité par la revue Dessinée de chez Casterman. Et on me l'a offert. Et avec cette France Empire, vous faites un petit tour du monde de saleté. Alors il y a des saletés qui vont vous rappeler quelque chose. Le premier, illustré par scénarisé par Charlie Dupio et Aude Masso, la mort en prime au Sénégal, vous savez, le massacre des tirailleurs sénégalais, dont une partie a été restée en camp de misère, autour de Rennes d'ailleurs, parce qu'ils étaient blacks, les Allemands les martyrisaient, ils les tuaient pas forcément tous, mais bon, ils les ont surexploités à Rennes, et certains d'entre eux, quand ils sont revenus au Sénégal, n'ont pas voulu les payer, c'est le massacre de Tiaroye, vous savez, et on avait, il y a quelques années, interviewé deux auteurs qui en avaient parlé. Vous vous rappelez de cette histoire-là?
0: Vous comptez sur moi pour retrouver qui?
1: Non, il ne comptait pas sur moi non plus, mais vous vous rappelez de cet ouvrage quand même.
0: Ok.
1: Eh ben voilà.
0: Mais non.
1: Le massacre de Tiaroye, voilà. Un deuxième chapitre, le non-dit du viol, illustré par Aurel et scénarisé par Florence Boger. Le non-dit du viol en Algérie, oui, autant vous dire qu'effectivement, mais Aurel a fait le choix avec la scénariste, on fait dans la... dans l'ellipse. Voyez, pour que le propos soit supportable. Parce que vous imaginez bien qu'en fait, vous l'imaginiez peut-être pas, mais moi, pas à ce niveau-là. Je l'imaginais pas à ce niveau-là, mais le viol était tout simplement, une arme comme une autre, utilisée par l'armée française, comme toutes les armées d'occupation du monde, face à un peuple désarmé. Donc voilà, on viole à qui mieux des gamines, l'horreur totale. Et ça a commencé sous Bugeaud, la casquette à Bugeaud, vous savez, pendant la conquête de l'Algérie en 1830, et ça s'est malheureusement perpétué jusqu'à la guerre d'indépendance des années 54 à 62. Bon, retardement, Polynésie, vous souhaitez aller un petit peu en Polynésie, aller plonger dans les lagons, eh bien, allez en Polynésie, un article de Thomas, je ne vois rien dans ce putain de studio, on ne voit plus rien, de Thomas Status et de Loïc Sécheresse, avec les explosions les essais à Mururoa, dont une bonne partie était aérien au début.
0: Il y a quelque chose qui cloche là-dedans, j'y retourne immédiatement.
1: Et effectivement, nombre de Polynésiens sont touchés et bien loin du lieu où il y a eu les essais pour la bonne et simple raison que notamment pendant les essais aériens
0: ça s'arrête pas aux frontières normalement.
1: Pardon ?
0: Ça s'arrête pas aux frontières la saloperie normalement.
1: Et ben là non, ça devait s'arrêter à Mururoa.
0: Ah, okay.
1: Mais en fait, non. Vous imaginez bien. Et en plus de ça, avec le vent soufflait pas toujours du bon côté. Parfois, on espérait que ça souffle pour partir vers loin, quoi. Vers les Australiens, les Hauts-Alandais.
0: Il fallait réunir la population et faire des grands fûts.
1: Et parfois, ça marchait pas. Et du coup, vous savez que dans ces îles-là, où l'eau est, où il n'y a pas forcément l'accès à l'eau, comme aux Antilles parfois, eh bien, on récupère de l'eau dans des citernes. Et on récupère l'eau des toits dans des citernes et on consomme cette eau. C'est de l'eau de pluie. Sauf que là, eh bien, avec toutes les particules de radioactives qui étaient retombées sur les toits, pouf, la pluie emmène les particules radioactives dans les citernes et les gens s'empoisonnent dans leurs citernes d'eau radioactive. Sympa. Ça, c'est illustré par Monsieur Loïc Sécheresse.
0: Et à chaque, fait, qui nous est présenté, et c'est un nouveau duo, quoi.
1: Scénariste, voilà, c'est et, ça. Okay. Et justement, pour Quai des Bulles, ça sera le dernier duo, Hélène Ferrani et Damien Cuvillier, pour un article qui parle du pillage, pillage à l'œuvre, ça s'appelle. Vous savez, c'est tout simplement les trafics d'œuvres d'art qui viennent d'Afrique, où on dit, ah ben oui, mais ils sont...
0: Vous allez le casser.
1: Voilà. Et du coup, le problème, c'est que nombre de nos musées regorgent d'œuvres, notamment d'œuvres africaines, qui ont été volées par les soldats. Alors après, parfois, les soldats, des fins peut-être de remords, je sais pas, ils donnaient ça à l'État, qui le transférait dans des musées. Il n'empêche que ces pièces-là demandent à être récupérées par les États africains. Et pour cause. Et sauf que, ben, il en va de même pour les anciens, pour les artefacts grecs, égyptiens, romains, etc. Eh bien, c'est très très dur de faire cracher le Louvre, de regarder les Anglais au British Museum. Ils ont toujours une partie des fresques de l'Acropole et ils ne veulent pas les rendre. C'est assez hallucinant quand on sait que la Grèce fait quand même partie de l'Union Européenne, etc., etc., alors que c'est une spoliation. La France Empire enquête sur les blessures du territoire colonisé. Je vous ai même pas parlé de tous les chapitres. Bref, un gros, gros ouvrage qu'on lit à la limite chapitre par chapitre parce que, ben voilà...
0: ça fait beaucoup à manger.
1: Ouais, ça fait beaucoup à manger. Mais c'est très, très intéressant. Un reportage aussi sur quelque chose, un phénomène très, très peu connu, c'est les engagés. Les engagés, c'est-à-dire qu'on a aboli l'esclavage, on a fait venir des Indiens d'Inde. On les a envoyés aux Antilles, mais principalement à La Réunion. Et ces gens-là, ils n'ont pas pu revenir, quoi. On leur avait dit, vous inquiétez pas, vous allez gagner un bon petit pactole, vous allez revenir en Inde, on va vous prendre pour le Maharaja. Et en fait, le Maharaja, il n'y avait pas de bateau bien souvent pour le retour. Et puis, vu comment ils étaient payés, de toute façon, c'était 3 francs 6 sous. Super, et c'est la mémoire de ces semi-esclaves qui, elle aussi, s'est perdue dans les tourbillons de l'histoire, des gens qui ont été déportés d'Inde le plus souvent à partir des années 1850, suite à l'abolition de l'esclavage en France en 1848. La France Empire enquête sur les blessures des territoires colonisés, la revue dessinée Casterman. C'est bien, surtout quand on a un ministère de l'Éducation nationale qui va vous dire qu'il faut enseigner les bienfaits de la colonisation.
0: Alors du coup, histoire de bien, bien péter l'ambiance quand même, derrière vous voulez mettre Varumjo.
1: Voilà. Une spéciale dédicace pour les Allemands et bientôt les Français qui votent extrême droite parce qu'on n'a jamais essayé, il paraît.

0: Alors, je dois reconnaître que si on fait abstraction, effectivement, du fait que vous vouliez diffuser ça pour nous péter le moral, ça reste un très très bon morceau, faut
1: excellent.
0: Le reconnaître.
1: Et ô combien prémonitoire.
0: Mais cachons ce côté-là, laisse-nous là un peu respirer encore.
1: Quoique, ouais, vous avez 6 mois.
0: Ouais, enfin, je vais pas te raconter... Bah, ça va peut-être donner, tiens, des idées de fin du monde. Ça va peut-être en rajouter encore un peu plus. Ça va peut-être t'inspirer. L'album que je vais vous chroniquer est paru chez Delcourt. Et il tourne autour d'un personnage quand même, enfin d'une personne qui est quand même captivante, fascinante, Mohamed Bida. Je pense que tu connais pas ce monsieur, bien qu'on commence à en parler. C'était le type qui était là pour superviser la sécurité de l'ambassade française à Kaboul. Or, tu sais, les Américains, des fois, viennent dans certains pays, pleins de bonnes intentions et de dollars, corrompent un peu tout
1: et
0: ce qu'il y a sur place.
1: Et pas toujours de bonnes intentions, regardez pour les Irans ou pour
0: exactement.
1: Le Venezuela.
0: Répandent plein de dollars autour d'eux, bref, pourrissent bien le pays, corruption comme ça. Il y a des révolutionnaires qui déboulent toujours à un moment ou à un autre. Et puis à un moment, les Américains, ils disent « Oh là, nous, on s'en va ». Et ils laissent tout le monde en plan. C'est Hanoï, hein, le Cambodge, tu vois, Kaboul. L'Afghanistan. Les Américains ont décidé, il n'y a pas si longtemps que ça... Hein,
1: non, c'est quand Bida est arrivé au pouvoir.
0: Voilà. De prendre ses clics et ses claques et de quitter l'Afghanistan. Ce qui a causé le retour des talibans et la situation que l'on connaît maintenant. Et en fait, on va suivre 13 jours et 13 nuits de l'évacuation de Kaboul, de l'ambassade française, avec donc ce Mohamed Bida là qui est en première ligne quoi.
1: Alors ça s'appelle comment cet ouvrage?
0: Ça s'appelle 13 jours et 13 nuits. Et donc ça nous raconte ça, c'est la chute de la prise de la ville, l'arrivée des nouveaux maîtres, et puis comment voir avec eux l'évacuation. On a tout ce travail diplomatique, mais tu sais, de la diplomatie, enfin, ça vous plairait bien, vous, à l'oriental, quoi. Il y a un mec, puis il y a un autre mec, alors tu vois, parce que ça a beau être des talibans, on les met tous dans le même paquet, mais il y a des clans, il y a des tendances, il y a des modes, tu vois, il y a des plus ou moins cool, il y a des plus diplomates, il y a du vrai sauvageon, bref, tu sais jamais un peu sur le chef qui se dit chef de bande, là, tu sais pas trop à quel niveau d'agressivité il en est, donc tu vois, puis il y a l'histoire de sous, de privilèges, de garder la face, enfin, c'est vraiment un ping-pong, c'est super bien pour ce côté jeu diplomatique, quoi. Parce que la situation est super chaude, les nouveaux patrons viennent d'arriver, il y a plein de problèmes en ville, et puis surtout il y a ces flots de personnes qui veulent partir, enfin tu sais, c'est vraiment comme les images d'Hanoï, moi quand j'ai vu ça à la télé.
1: J'ai vu un documentaire sur Arte, effroyable là-dessus.
0: Ouais, et ben je crois que...
1: Il y a des gens qui s'étaient cachés dans les roues, ils sont tombés par terre.
0: Mohamed Bida, donc ce monsieur qui était en charge de la sécurité, a beaucoup témoigné, et là on a la version un peu en bande dessinée, mais je crois qu'il y a effectivement eu du documentaire, du reportage sur ce moment terrible, quoi. Enfin, les gens qui s'accrochent aux ailes, mais vraiment, les Américains, quand ils s'en vont, quoi. Et donc, on va voir comment il va évacuer les Français. Et puis surtout, ce qui est super stressant ou émouvant, c'est qu'il y a des Afghans, il ne faut pas qu'ils restent là, quoi. Parce qu'ils ont...
1: Ah bah, tous ceux qui ont bossé pour les Occidentaux, ils sont morts.
0: Voilà, il y a quelques hommes, personnages politiques aussi, qu'on évacue parce que c'était nos représentants sur place. On sait bien qu'ils ne sont pas ouf, mais il faut les faire sortir. Puis il y a aussi, et j'ai découvert ça, tous ceux que la France pense hyper importants. Des espèces de privilégiés. Et je me suis aperçu donc que tu as les gens sur place, mais en fait, ils ne sont pas libres tout à fait d'organiser les choses comme ils le veulent, tu vois, d'improviser, de faire. Ils doivent respecter des consignes qui leur arrivent, et notamment, ils doivent chercher, par exemple, le ministère de la Culture leur dit il faut retrouver tel artiste, parce que le monde artistique trouve qu'ils sont trop précieux, quoi. Et donc, ils doivent en même temps, tu vois, chercher des gens, les retrouver, des gens qu'on leur demande, tu vois, alors que tu aurais peut-être envie juste de prendre tes clics et tes claques, de prendre ceux que tu as déjà là et de partir, quoi. Parce que traverser les contrôles en ayant des Afghans aussi dans ton camion, dans ton bus d'évacuation, ça passe pas forcément, quoi.
1: Ouais.
0: C'est vraiment un truc sous tension qui est hyper bien. Et tu découvres aussi la vie de Mohamed Bida, donc ce personnage-là, central, celui qui finalement est le scénariste, mais qui a juste raconté ce qu'il a bien voulu nous raconter des faits. Peut-être qu'il en a gardé des choses dans l'ombre, parce que t'as pas forcément que des jolis, quoi. Hein, dans ces moments-là, il y a de la peur, hein. tu découvres aussi son passé, comme, parce que c'est quand même un type qui, là, arrive un peu en fin de carrière, mais qui a commencé dans la police en tant qu'arabe d'origine dans les années 80, tu vois. Et il en a chié, le pauvre gars. Il en a chié rien que dans la police. Tu as aussi cette espèce de ce parcours exemplaire d'intégration républicaine que suit ce gars, alors que franchement, il manque des croix gammées, mais tu sens bien qu'on est dans un certain état d'esprit, et qui trouve en fait tout son sens par la gestion de cette crise de 13 jours et de 13 nuits. C'est super bien. C'est vraiment un grand film d'aventure. Le dessin est plutôt efficace, réaliste. Les couleurs, là aussi, sont bien bossées. Moi, j'ai trouvé ça passionnant. Voilà, 13 jours de nuit... 13 jours et 13 nuits dans l'enfer de Kaboul, Mohamed Bida donc au scénario et inspiré donc des actes et vécus par ce monsieur, et monsieur alors Bartol et monsieur Harlem, deux dessinateurs. Ça paraît chez Delcourt dans la collection Ancrage. Voili, voilo, comme dirait l'autre.
1: Eh bien, moi, je vais vous remonter le moral avec Pereira et non pas Pereira Pretend, comme des crétins dont je fais partie prétendaient. Non, c'est prétend. Pereira prétend. Si ça avait été prétend, il n'y aurait pas d'accent. Mais vous ne le voyez pas, vous êtes un peu loin, mon pauvre.
0: Ouais, mais mettez bien vos deux points sur vos A et tout ça, là, parce qu'on n'y comprend plus rien.
1: Pierre-Henri Gaumont, qui sera en dédicace à la librairie dont nous tairons le nom, bien, comment dirais-je, très très bientôt pour son nouvel ouvrage. Ah. C'est également celui-là, ce monsieur qui a écrit Slava, je crois.
0: Ah.
1: Et donc, Fifrelin, alors que je cherchais un ouvrage pour me détendre, vous me connaissez, vous connaissez mes goûts, et il me dit « Non, j'ai rien, puis j'en ai marre que tu viennes me voir tous les jours pour me demander des trucs qui font rigoler, j'en ai pas. » Et il me dit
0: « Mais
1: par contre, je peux te proposer une adaptation d'un roman d'Antonio Tabucci. »
0: Tabucci ou Tabucci ?
1: Tabucci, plus comme vous dites la deuxième fois. Pereira prétend... Pereira prétend est un roman existentiel résolument optimiste. C'est tout ce qu'on sait. Et il me l'a vendu avec ça. Comme quoi, on voit le professionnel.
0: Après, la couve n'est pas moche et le recto non plus.
1: C'est un professionnel.
0: Je trouve même que l'envers est encore plus joli.
1: Ouais, ouais. J'ai eu affaire véritablement à un professionnel
0: un petit
1: de
0: doron,
1: la vente.
0: Non
1: ah, bah ouais, mais c'est M. Fifrelin himself.
0: J'ai
1: voulu frimer, il m'a cassé le nez, cric-crac, et il m'a dit tu vas prendre ça. Et il me dit tu vas pas rire aux éclats. Et surtout que moi, je vois un roman existentiel, je me dis c'est pas grave, je demanderai à Erwan ce que ça veut dire. Et ça veut dire quoi, selon vous, roman existentiel ?
0: Je pense que ça renvoie à l'existentialisme, à Sartre, Camus...
1: Voilà, il y a des vrais morceaux de philosophie là-dedans.
0: Tout à fait, je pense, ouais. Ça doit sentir bon l'esprit années 50, des types en cravate, non ? Des choses comme
1: Alors, c'est un peu avant. Ça se passe au Portugal, avant la Seconde Guerre mondiale, dans l'entre-deux-guerres. Le Portugal est déjà tombé sous la coupe du général Salazar. Donc c'est déjà une dictature.
0: Le connaissait-on vraiment ?
1: Et on suit ce monsieur Pereira, un espèce de gros bonhomme que, d'a priori, d'extérieur, on ne trouverait pas sympa. Vous le croiseriez dans la rue. Il est chroniqueur dans un journal littéraire. Il est traducteur. Il traduit des romans, notamment beaucoup de romans français, et puis sur la demande de ses lecteurs. Et un jour, il tombe distraitement. Alors, il est veuf, ce pauvre monsieur. Et un jour, il tombe distraitement sur un article dans la revue Esprit, Espirito, je vous traduis.
0: Oh, comme vous parlez bien portugais.
1: Et un article qui lui plaît bien. Et Dieu sait pourquoi, il se met en tête de contacter l'auteur, qui est un très jeune auteur, en fait, de cet article philosophique, qui est un philosophe. Hein. Il vient d'avoir la note maximum pour sa thèse de philosophie.
0: Je vois le genre.
1: Et c'est un jeune homme très, très brillant, philosophe. Mais on est au Portugal. On est au Portugal sous Salazar. Et vous savez bien que dictature et philosophie ne vont jamais très bon ménage.
0: C'est pas bien de se poser trop de questions dans certains contextes.
1: Eh bien, c'est ça, en fait. On va découvrir ce monsieur Pereira. C'était pas un mauvais bonhomme. Hein. Il savait que c'était la dictature, mais... Il s'en accommodait parce que c'était un littéraire. Vous voyez, il traduisait des œuvres de grands auteurs français, notamment, pour son journal. On l'appelait docteur dans son bled. Donc ça va, c'était... Le seul truc qu'il faisait bien, c'est qu'il était veuf. Et que visiblement, il était très très amoureux de sa femme. Il y a une scène très très belle où il mange seul face au plateau de sa femme et il lui demande la permission, on ne sait pas de quoi, et en fait c'est la permission d'aller danser. Oh. Alors qu'elle est morte, c'est très très
0: Il y a
1: beau.
0: Aussi de la poésie.
1: Ouais, ouais, des vrais morceaux de poésie là-dedans. Et partout, par contre, partout. Cette présence, et c'est en filigrane, c'est en filigrane, cette présence policière qui est montrée par M. Gaumont sous la forme de soldats, on dirait presque des soldats un peu de pacotille. Parce qu'il faut, peut-être parler aussi du dessin de M. Pierre-Henri Gaumont. Moi, je pense qu'il doit nous faire un léger crayonné, mais avec, vous voyez comment il joue sur les couleurs, c'est au niveau des couleurs,
0: ouais,
1: c'est la peinture, quoi. Vous voyez, avec des choix de couleurs très très personnels qui donnent du corps à son propos.
0: C'est très chaud.
1: Ouais, parce que ben voilà, là c'est des policiers, donc ils sont rouges, ça craint, c'est un cauchemar qu'il fait là. Et c'est magnifique, un ouvrage particulièrement, effectivement, c'est là que j'ai découvert le sens de roman existentiel, parce que en rencontrant, et je vais pas vous le saloper ce bouquin-là, cette histoire-là, parce que si vous voulez le savoir, je peux vous le prêter d'ailleurs. Et comment dirais-je, il faudra deviner ce qui va se passer, sauf que vous imaginez bien, on est au Portugal pendant la dictature, et que ce jeune homme, il a avec le fougue de sa jeunesse, et il connaît des gens, notamment une très très jolie femme, une jeune femme dont il est amoureux, elle aussi est amoureuse de lui, mais c'est une idéaliste, une révolutionnaire. Donc que va-t-il advenir de tous ces trois personnages? Vous le saurez en découvrant Pereira Pretan. Alors Pereira Pretan, c'est pas un ouvrage qui vient de sortir, il faut bien le dire, mais j'en ai marre, moi, de cette dictature des nouveautés qui fait qu'on passe à côté de plein de choses superbes, même si, alors regardez, il y a un cahier graphique derrière,
0: oui,
1: de toute beauté. Et en plus d'apprendre ce qu'est un roman existentiel, pour peu que vous ne le suciez pas, eh bien vous découvrirez le travail de ce monsieur qui sera en dédicace très très bientôt à la librairie dont nous tairons le nom d'ailleurs.
0: Ouais. Vous allez avoir vachement de mal à la retrouver.
1: Ça date de 2016.
0: Ah oui, quand même.
1: Ah bah ouais, 10 ans. Mais toujours en vente.
0: D'accord.
1: C'est-à-dire que
0: Et puis à la dédicace, c'est l'occasion d'avoir un joli dessin, c'est cool.
1: Et puis l'occasion peut-être de le rencontrer et de faire une interview, qui sait, c'est dans 15 jours.
0: Je vois votre œil qui frise, ouais, dans 15 jours.
1: Et Slava, ouais. Vous connaissez, vous, Slava, vous l'avez lu, non?
0: Oui, je crois que j'ai... Oui. Je crois que j'ai dû lire au moins le premier tome.
1: Ça. Ouais, il y a 3 tomes, je crois. Je les ai offerts à mon fiston.
0: Ah oui.
1: Mais moi, je les ai pas lus. Ah. Donc je vais les lire ce week-end, parce que ce week-end, je vais le voir.
0: Eh ben voilà, tu viens de te choper des devoirs.
1: Eh ben c'est bien. Et peut-être qu'on pourra rencontrer ce monsieur.
0: Ouais, ce serait cool.
1: C'est pour son nouveau bouquin, mais par contre, nouveau bouquin, je ne sais pas encore ce que c'est. Et on peut aussi être amené à parler, voilà, d'ouvrages qu'on a à côté desquels on est passé.
0: Non, mais ça va passer, Roger, vous inquiétez pas, ça va passer.
1: Ah bah de toute façon, ça va être comme ça.
0: De toute façon, c'est passé, c'est enregistré, c'est dans la boîte.
1: Voilà.
0: Ils ont qu'à faire avec.
1: Voilà. Et Sarbacane, je vous parle quand même d'ouvrages que vous pouvez toujours acheter. Il est toujours en rayon. Il n'y a pas de poche, il n'y a pas de jaquette. Ça tombe bien parce qu'en général...
0: Bon, de toute façon, vous n'en aurez pas eu si vous l'auriez acheté.
1: Il est cheap.
0: Ouais, exactement. qu'est-ce que je vous propose? Ah oui, je vous propose un morceau de musique qui va très bien avec l'album que je vous ai chroniqué, là, parce qu'il y avait les Américains dedans et les Satellites, ils ont une chanson que vous avez choisie et qui s'appelle « Les Américains ».

0: Ah, trop bien, trop bien. Un sans faute, Roger. Alors là, vous êtes impérial. Autant ça patine un peu dans la chronique, mais autant là, musicalement, vous êtes à dos.
1: Oula, vous voulez me demander quelque chose, vous.
0: Non, pas du tout, pas du tout. Allez, je vais te proposer un truc un peu dark. Hein, mais vraiment, là, ok, on est dans du fantastique. Hein. Hein, voilà, c'est de la distraction. Je ne suis pas en train de te parler de la fin du monde réel. Voilà, enfin, il y a une fin du monde, ok, il y a une fin du monde, en fait.
1: Bien, bien, bien.
0: Mais là, tu sens que c'est magique, quoi, tu vois ce que je veux dire, c'est interdimensionnel, pif, paf. Il y a une espèce de grande déchirure qui s'est faite dans le ciel au-dessus de Paris. Tout est devenu, le ciel est écarlate et tout est devenu ombrageux. On est plongé en pleine nuit et il y a des créatures qui arrivent d'une autre dimension, tatatin, qui sont là dans Paris et qui infestent les humains. Et donc, t'es dans une ville de Paris, en pleine décrépitude, où des humains tentent de survivre au milieu de monstres et d'apparitions. Et surtout, de ne pas se faire transformer eux-mêmes. Bref, espèce en danger. Et on va suivre les aventures d'une nana, Lucie. C'est l'héroïne de ce diptyque qui s'appelle Obscurius, qui a un talent assez spécial. Elle peut apaiser les maux de ceux qui sont les infectés, parce qu'on sent qu'ils souffrent, on sent qu'ils sont torturés du bulbe. Elle peut comme ça, voilà, c'est une espèce de super médicament. Elle peut même presque absorber les infectés, en fait, et du coup, les guérir. Bref, tu sens que c'est la femme miracle, quoi. C'est celle qui va tous nous sauver.
1: La chamane.
0: Après, il y a des origines très mystérieuses autour de cette jeune fille. Et puis, elle est très vite repérée par son pouvoir. Il y a une secte et tout ça. Bref, on va avoir une grande aventure, tu sais, très survivaliste. C'est vachement bien mené, avec dans cet univers donc hyper gothique. C'est de Corbeyran. Hein. Donc Corbeyran, on sait que ce genre d'histoire, il est assez bon. Il arrive à nous embarquer. Là, en plus, on nous annonce un diptyque. C'est toujours bien parce que Corbeyran, il peut nous faire des séries aussi, des séries des fois un peu très très longues. C'est un homme inspiré, j'ai envie de te dire. Alex Lins, un Américain au dessin, qui est très chouette. Enfin, qui fait vraiment... Moi, j'aime bien sa couve, je dois avouer. Bon, ça fait très les anciennes séries B d'Elcourt au niveau dessin. Mais là, maintenant, ça se retrouve chez Soleil, donc c'est pas tombé très très loin.
1: Ah, c'est chez Soleil.
0: Ouais, et tu retrouves un peu, moi j'ai envie de te dire justement, ce côté Madeleine de Proust de Soleil que j'ai des fois de toutes ces productions de fantastique comme ça. Soleil, moi, ils ont avait un côté métal hurlant que j'aimais bien. Ils nous proposaient pas mal d'univers cyberpunk ou gothique avec des vampires et tout
1: les
0: ça.
1: Les nains aussi, ils aiment bien les nains.
0: Les nains, enfin, ils nous proposaient toute cette littérature que tu avais aussi dans la grande collection série B de chez Delcourt. Et j'aime beaucoup ça. Soleil et Delcourt maintenant sont très très proches, on va dire. Donc tu retrouves un peu ce côté-là des années 90 et j'aime bien. Et alors, je sais pas pourquoi, il y a un truc, si un jour on croise le... Corbeyran, j'aimerais bien lui demander. Je sais pas si c'est une idée de lui ou de son dessinateur, Laline. L'héroïne, elle a des cheveux très très longs et tellement épais qu'elle a deux énormes couettes sur le côté de la tête. Au début, je croyais que c'était une écharpe.
1: Ses réponses,
0: ouais, c'est ça. Ouais, c'est assez rigolo. En plus, elle est rouquine. Bref, mais c'est plutôt une belle aventure avec, oui, je te dis, des créatures venues d'une autre dimension, des sectes folles, et puis une lutte pour survie, une héroïne. Il y a un beau gars aussi dans l'histoire. Il y en a pour tous les goûts. C'est vraiment bien mené. Ça s'appelle donc Obscurius. C'est le premier tome. Ça s'appelle Lucie. Par Corbeyran et Alex Lins. C'est paru donc chez Soleil dans sa collection Fantastique. Et ouais, monsieur. Et c'est plutôt vachement chouette. Il vous reste un peu de temps, si vous voulez.
1: Alors, un peu de temps, bah, tu vas finir par une note plus gaie. Non. En fait, non.
0: Mais moi, j'étais quand même dans le grand film, tu vois, dans le blockbuster.
1: Alors, c'est pour toi un ouvrage paru aux éditions Fuit Glacial. Ouais. Ça s'appelle Les 400 coups. Certains les font, d'autres les prennent.
0: Ah, donc ça n'a rien à voir avec le film.
1: Nope, okay. Rien à voir. C'est le témoignage de toute une série d'autrices et d'auteurs de flics glaciales autour de leur souvenir d'école ou de plusieurs souvenirs d'école, etc. etc. Et c'est un ouvrage, quelque part, que l'on doit à Eve Marie, collaboratrice, une dessinatrice de flics glaciales, qui en avait parlé justement à ses collègues. Et puis, petit à petit, bah, l'idée a fait son chemin. Et en fait, comme elle le dit en avant-propos, chaque chacun, tous les auteurs ont des souvenirs plus ou moins bons de l'école, et puis des maîtres sympas.
0: Tout le monde.
1: Et d'autres moins. Et c'est ce que nous proposent donc les 400 coups, sauf que, comme je vous le disais tout à l'heure, au final, c'est pas forcément drôle, parce que ce qu'il ressort des petites histoires de Monsieur Mazuri, Fab Caro, Jocelyn Jaurès, Gilles Rochier, Laetitia Corinne et Romain Dutrex, il y a plein de beaux mondes, Courty, Laurent Dufresnay, Nicolas Moug, Arnaud Gouéfec, Claire Bouillac, Fabrice R, Jean Saute, Monsieur Gers, James Beignet, Vitko, Bob Bouzard, Eve Marie, pour finir. Bref, tous ces auteurs-là, ils partagent quand même quelque chose la plus terrible, quelque part, pour moi, on la doit... c'est la première histoire. D'ailleurs, c'est lui qui a fait la couverture. C'est Monsieur Jean-François Mazuri. Et comment dirais-je, qui travaille beaucoup avec la revue dessinée aussi. Mmh. Et Jean-Christophe, pas Jean-François, Jean-Christophe, c'est une misère. Il y a son nom en plus de marqué. Et il raconte une histoire terrible avec les enfants à tête de chou-fleur. En fait, lorsqu'il est arrivé en CM1, eh bien, il est tombé sur un instit complètement taré qu'il représente sous les traits de patibulaire. Mmh. Mais un vilain patibulaire qui sortirait un mélange d'alcool, pas d'alcool, d'aftershave, bon marché et de tabac froid. Mmh. Et il le savait, Jean-Christophe, parce qu'il le savait qu'il était dans son dos. Donc la seule possibilité pour les élèves de CM1 de cette classe était de se transformer en chou-fleur. On ne bouge pas, on ne bronche pas, sinon on va prendre chaud. Et il dit, certains n'étaient pas assez rapides pour se transformer en chou-fleur. Vous voyez cette scène terrible. Mmh. Et c'est épouvantable. Et ça, c'est sur l'histoire du maître. Alors Monsieur Gilles Rochier, lui, il est rigolo. Lui, l'histoire du maître, il nous dit comment. Alors Gilles Rochier, c'est un nouvel auteur chez Fluide, c'est pas des plus anciens. Et il dit on avait un prof, c'était une vraie ordure. Et du coup, comment dirais-je, bien des années après, Gilles Rochier croise un de ses potes qui dit, tu te rappelles l'autre là? Eh ben il est mort. Et qu'est-ce qu'on avait dit? On irait pisser sur sa tombe. Donc mission, sauf que tombage dans le cimetière, pétage de pattes. Et il faut pas faire chier les profs. Même mort. Une histoire, on a Bouzard, mais pareil, Bouzard, c'est comme on dirait, une histoire de violence scolaire. Il y a encore, à la limite, que monsieur, Choulcier, qui lui nous raconte, la découverte des arts plastiques avec un prof complètement fou. Vous avez vu les cheveux qu'il a, leur fait lancer plein d'idées.
0: On dirait un des méchants dans Il était une fois l'homme.
1: Ouais, sans doute.
0: Tu sais, le petit rouquin avec le nez pointu, là.
1: Et comment dirais-je, on voit comment Souci rentre en slip chez lui et qui dit « Papa, maman, nique le capitalisme, vive la drogue, oh non, alors qu'il allait devenir ingénieur, maudit prof d'art plastique. » Et on peut encore un petit peu rigoler, sinon sans déconner. C'est, et Fabrice R, pourtant, qui est prompt à nous dilater la rate, là, il raconte comment vieux prof, comme ça fait pas mal de temps qu'il est prof, parce qu'il n'est pas seulement auteur de BD à succès, de talent et à succès, il est aussi prof agrégé, vous rappelez, on l'a interviewé. Ouais. Et il raconte comment, avec le temps, il a réussi à trouver un lycée où il n'y a que des Eve Marie, excusez-moi, je ne dis pas ça pour la dessinatrice de films, mais en tout cas, des gens avec des prénoms composés qui ne sont pas véritablement des terreurs. Et on le voit aller dans un petit collège, auprès d'une jeune prof d'art plastique qui l'a invité, et il dit, putain, je retrouve l'enfer de quand j'étais jeune prof dans un collège tout pourrave. Et on le voit qui part avec un pinceau, et au lieu que que c'est marqué collège, liberté, égalité, fraternité, il a changé égalité par réalité. Et ce n'est pas très fun. Donc voilà, c'est pas forcément l'ouvrage des éditions Flux Glacial qui va le plus vous fendre le robinet, mais c'est quand même quelque chose de très très intéressant de voir
0: ça
1: comment...
0: Ça gagne en immunité, du coup, moi,
1: ouais,
0: je trouve.
1: C'est ça, c'est ça. C'est ça.
0: Ça voilà. Un peu de magie, quoi.
1: Ça s'appelle Les 400 coups. Ça vient de sortir. Il sent encore l'encre. Je viens de l'acheter la semaine dernière.
0: Vous l'avez acheté ou on vous l'a donné
1: Non, celui-là, je l'ai acheté.
0: Il
1: n'y a que le pâté neuf. Ouais, que j'achète pas.
0: Salaud.
1: Ah, bah oui, mais écoutez, vous étiez où?
0: Le Berry, mon ami.
1: Ben le Berry monstrueux. Moi, tout l'été, j'étais là. Je la voyais, la boîte. Elle a un peu gonflé parce que ça faisait longtemps qu'elle était au soleil.
0: Ah, réchauffé au soleil, c'est le meilleur.
1: D'ailleurs, quand on me l'a donné, ça faisait couch, couch, couch. Comme si on secouait un cerveau. Et vous imaginez, une boîte d'un kilo. Allez, je vous inviterai pour la manger.
0: Ben oui, en fait, tu vois, c'est à ça que je pense. J'en veux un pour la ramener quand je remonterai dans l'Est voir des copains. Et tu veux ouvrir ça, quoi, et se le partager.
1: Je vous dis, 11h51, ouais. le samedi 10 octobre.
0: Mais il ne faut pas le dire parce qu'on va être trop nombreux.
1: Parce qu'on a envie d'être tout seul et puis il y aura du vin rouge.
0: Et je le connais, Roger, il devient mauvais. Allez, un petit interlude musical avant de se dire au revoir, je crois. Get Down Service, quoi de plus réconfortant que Get Down Service ?

0: 6.
1: Voilà, un petit morceau pour se réconforter avec les Anglais de Get Down Service. Et pour vous donner encore un peu plus de réconfort en ce début d'année, et puis parce que Roger s'est absenté tout simplement, je vous propose de se faire un petit kiff avec un excellent morceau du Velvet Underground. Alors il y en a plein, vous allez me dire, mais j'ai toujours beaucoup aimé ce Oh Sweet Nothing.

0: maintenant que Roger est revenu et qu'on est tous bien perchés, il va être temps de conclure cette émission. Avec un petit jeu.
1: Ouais, parce un que la semaine jeu. Prochaine, nous recevrons quelqu'un de préambule pour la 17e édition Villain. Festival de BD à BD.
0: Monsieur Villain, mais il est gentil, Monsieur Villain.
1: Et donc il revient, c'est le même que c'était l'année dernière,
0: ouais.
1: Et il est gentil, il vient avec 5 places à faire gagner.
0: Ouais.
1: Et vous pouvez, si vous écoutez cette émission, et si ça vous intéresse d'aller au festival Préambule pour la 17e édition, eh bien il va falloir que vous envoyiez la réponse suivante sur le mail des Grignoux, à savoir lesgrignoux sans S, sans X, @yahoo.fr, voilà.
0: Oh, et vous aurez aussi le lien sur notre blog.
1: Voilà, tout attaché, lesgrignoux sans S, sans X, tout attaché @yahoo.fr et vous décrivez vous nous nommez le personnage, pas son nom parce que moi je le connais pas, vous connaissez son nom?
0: Oui, il a un nom,
1: le personnage qui était le personnage principal puisqu'il était le seul de l'affiche de la 16e édition,
0: celle de l'année dernière. Voilà. Un indice, c'était une édition du polar ou du cochon, voilà. Ça peut vous aider, voilà.
1: Et
0: voilà.
1: On peut en faire du pâté neuf.
0: Ouais, faites une petite recherche. Donc vous envoyez un mail, voilà, je pense que le père, vous mettez bien votre nom. Ensuite nous, on vous renverra un mail si vous avez gagné. Et puis votre nom du coup, il sera transmis à Préambule, à Monsieur Villain, mais qui est très gentil, qui viendra nous voir très bientôt. Et il suffira de vous présenter là-bas et à BD. Et puis hop, vous rentrez.
1: Vous dites, vous venez de notre part.
0: Ouais. Et puis, vous emmenez vos gosses parce que c'est gratuit pour les gamins. Enfin, on en saura encore plus la semaine bien. C'est la semaine prochaine avec Monsieur Villain.
1: Ouais.
0: Voilà. C'était Plume et Pinceau, la combientième émission, 533. Et donc, il nous en faut combien encore pour arriver à 663 ?
1: Encore 130.
0: Allez, ça me fait même pas peur. À la semaine prochaine, bonne lecture, tant qu'on a le droit.
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1: Vendredi 18 septembre, le Roazhon Soul Club investit le café des Champs Libres. Everybody get on your feet. You make me nervous when you're in your seat. Comme aux plus belles heures des clubs du nord de l'Angleterre, le Roazhon Soul Club cherche à fédérer sur la piste de danse, sans distinction de classe et d'âge, autour de disques rhythm and blues et soul des 50s et 60s, entre tubes imparables et pépites oubliées. Crépitement vinylique, ribouledingue alternative, sélection groovy et irrépressible mouvement du bassin seront au programme grâce aux DJs Spinning Lass, Morgito et Little King David. Le Roazhon Soul Club au Café des Champs Libres, c'est vendredi 18 septembre à 20h, à prix libre.
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4: La sieste du jour sur Canal B, intitulée « Parle et maintenant tais-toi », a été sélectionnée par Claire Vaillé et Mock Depré, invitées du festival Autre Mesure 2024. Elle débute immédiatement par un titre de Fred Frith. 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

C'était à l'instant sur Canal B un extrait de l'opéra Songe d'une nuit d'été de Benjamin Britten. Auparavant, c'était Chico Buarque, Jimmy Giuffre, Connie Converse et pour commencer la série tout à l'heure, c'était Fred Frith et la pièce Domaine de Planousset. La sieste spéciale Festival Autre Mesure 2024, sélectionnée par les musiciens Claire Vaillé et Mock Depray, invités du festival, se poursuit maintenant avec un titre de Tara Jane O'Neill.

Canal B vous propose aujourd'hui une sieste spéciale Autre Mesure 2024, sélectionnée par les musiciens Claire Vaillé et Mock Depray, invités du festival. Vous avez entendu à l'instant Maisie Star, précédé d'un long titre d'Emmaoid Sege Mariam Gebru, et tout à l'heure c'était Tara Jane O'Neill. À suivre, Robert Wyatt. 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

quasiment terminer cette sieste spéciale Autre Mesure 2024, sélectionnée par les musiciens Claire Vaillet et Mock Depré, invités du festival, c'était à l'instant Olivier Messiaen. Avant lui, vous avez entendu Gia Margaret, Maxine Funk, Matana Roberts, et pour commencer cette série de 5 titres, c'était tout à l'heure Mass Medium par Robert Wyatt. Pour terminer la sieste intitulée Parle et maintenant tais-toi, voici un titre de Mal Waldron. 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